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0: Bonjour à toutes, bonjour à tous. Vous êtes bien à l'écoute de l'Envolée sur Fréquence Paris Pluriel. Vendredi 10 juillet de 19h donc à 20h30, on est avec vous. Je n'ai pas du tout les contacts.
1: Mais moi, je les ai, donc ça tombe bien. Pour nous écrire, c'est à l'envolée-fpp, 1 rue de la Solidarité, 75 019, Paris. Vous pouvez nous joindre toute la semaine en nous laissant des messages, des messages sur le répondeur ou sur les applis sécurisés au 07 53 10 31 95. Pour nous appeler en direct, mais il y aura un appel, mais vous pouvez quand même nous appeler. Et si ça tombe pas pendant l'appel, on vous répondra au 01 40 05 06 10. On a un site internet qui est l'envolée.net. On peut nous joindre par mail à contact@l'envolée.net. Et on est aussi sur Insta à l'envolée-journal.
0: Et l'Envolée, c'est quoi ? Donc l'Envolée, c'est une radio et un journal qui se fait le porte-voix des prisonniers et des prisonnières et qui construit donc un discours anticarcéral sur les lieux d'enfermement, mais aussi sur la société en général, avec donc les premières concernées. Et donc on parle à la fois des prisons pour mineurs, des CRA, mais aussi des hôpitaux psychiatriques, donc de tous les lieux d'enfermement. Et ce soir, on a une émission qui est un petit peu chargée.
1: On a une grosse émission, ouais. On a beaucoup de choses dont il faut qu'on discute. D'abord, on va lire deux lettres, une de Pascal et une de Kémy. On aura aussi un appel d'une proche d'un prisonnier de Lutterbach qui est actuellement dans le coma. Et donc, on va aussi parler à cette occasion-là de toutes les conséquences de la canicule en prison et plus généralement des refus de soins en prison et de toute la manière dont la paix se comporte dans ce genre de situation. Ensuite, on va parler du QLCO de Condé-sur-Sarthe, puisqu'il y a un rapport de la contrôleuse générale des lieux de privation de liberté qui est sorti et qui dit globalement un peu pas mal de choses qu'on racontait déjà dans l'envolée dans le dernier numéro et qu'on a aussi beaucoup dites à la radio. Donc c'est aussi l'occasion de revenir sur tout ce qui se passe de super grave dans les QLCO en ce moment. Et pour finir, on va parler d'un procès qui aurait dû se tenir le mercredi, c'est ça ?
0: 8 juillet. Ouais,
1: 8 juillet au tribunal de Paris, qui était le procès de Richie Thibault pour plein de raisons, mais notamment parce qu'il a pas mal critiqué virulemment l'État. Et une copine qui y était nous racontera un petit peu ce qui s'y est passé.
0: Et on a oublié de se présenter. Du coup, il y a Inès.
1: Salut.
0: Autour de la table. Il y a une personne au bocal qui va nous rendre un super coup de main. Merci à lui d'être là. Et il y a aussi donc Zéro qui vous salue ce soir.
1: Et ouais, donc grosse émission, on n'est pas très nombreux, mais on va quand même faire cette grosse émission. Voilà, et donc on va commencer quand même si on a beaucoup de choses à dire, on va quand même commencer par des lettres, et notamment par une lettre de Pascal qu'il nous a envoyée depuis la maison centrale de Saint-Martin-de-Ré, c'est pas la bonne que j'ai sous les yeux, pardon. Le 11 juin 2026, désolé pour le petit bug. Un amical bonjour à toute l'équipe de l'Envolée. Effectivement, l'histoire de la centrale de Saint-Martin-de-Ré peut faire peur. Le site était nommé pénitencier il y a fort longtemps. À quelques années après, j'allais partir au bagne et rencontrer Papillon. Que peut-on avoir à envier sur l'île de Ré qui n'a rien de doré pour nous, les taulards ? Il n'y a que les touristes qui s'éclatent. En effet, ce retour ici est plutôt compliqué. Retrouver ces murs oppressants. La cage est si petite que pour circuler, il faut prendre des risques. Les sanitaires, si je puis me permettre, la table, le lit, la chaise prennent quasiment tout l'espace au sol. Lorsque j'ai l'occasion d'être en hauteur, je peux apercevoir la ville, l'océan, la vie. Je prends un énorme coup de massue. Un choc même, car je sais ma famille très proche. Cela ravive des images qui peuvent devenir douloureuses, en sachant en plus que je pourrais être encore libre si je n'avais pas eu affaire avec une justice extrêmement répressive, totale répression. Il faut garder son humour et le peu de dignité qui nous est accordé. L'envie de baisser les bras me vient parfois, mais j'ai gardé mon âme guerrière, combative. Je me suis trouvé un symbole, comme un message, une guillotine. En plus, je garde précieusement le livre que vous m'aviez fait parvenir. La peine de mort n'a jamais été abolie. Le témoignage des autres détenus est fort, poignant, même effrayant. La question est de savoir combien de temps il est possible de résister, malgré de trop longues années derrière ces fichus barreaux. Il y en a qui pensent qu'on s'habitue à l'enfermement, surtout après 37 années. Désolée d'en décevoir quelques-uns, mais ce n'est toujours pas le cas. L'épuisement, une sorte de solitude malgré la famille, les amis dont vous faites partie d'une certaine façon, et merci pour votre présence. J'ai du mal à reconnaître les lieux, tout a changé, les prisonniers, oula, pas toujours facile de cohabiter. En plus ici, il y a beaucoup de jeunes condamnés à de courtes peines, je dis courtes car comparé 5 ans et perpétuité, le décalage est grandiose. Profil des taulards, plus le personnel qui évolue différemment d'il y a 15-20 ans. J'ai pu recroiser des surveillants qui eux-mêmes confirment que tout a changé et pas forcément en bien. Quelques vieux potes et qui me racontent que pour eux, l'ambiance est nulle, tout a changé et trop vite. Et parler de l'humain, ça risque d'être délicat au fond. Concernant ce que l'AP qualifie de transfert, je dois dire qu'avoir quitté Réau est un soulagement. Mais Saint-Martin n'était pas mon objectif, je visais Vivonne où j'ai passé plus de 7 années. Mais je n'ai plus le profil, m'a-t-on dit. La paix regarde la peine avant de s'intéresser à l'homme, à la femme, puisque cet univers est mixte. Lors de mon séjour à Vivonne, j'occupais un poste de grande confiance, de très grande confiance même. Ce sujet mérite d'être approfondi. Vous vous rendez compte, un vilain garçon qui circule dans toute l'atoll, dans toutes les catégories de bâtiments, tournevis en main, jusqu'à aller prendre un café chez mes copines de la MAF ou du centre de détention pour femmes. Enfin, quelques rares moments réconfortants, l'île de Ré, La Rochelle, il n'y a qu'un pas à faire ou plutôt un pont à franchir. Et ça aussi, c'est un choc. Imaginez que mon peu de vie de liberté, c'est dans cette ville que je l'ai construit. Je me suis rapprochée de ma famille, j'ai reçu la visite d'une de mes sœurs, ne manque plus que mon fils. Des amis, j'en avais, mais bon nombre m'ont tourné le dos, ayant eu écho de mon passé et mon présent destructeur. À très bientôt, Pascal.
0: Eh ben merci beaucoup Pascal pour cette lettre. On apprend dans cette lettre, on n'avait pas relu de lettre de Pascal depuis qu'il avait été transféré à la centrale de Saint-Martin-de-Ré.
1: Je crois qu'on en a lu une. C'est une émission du Sud, mais il y en a une qui a été lue, ouais.
0: Et ben du coup, on en a eu l'une, mais là Pascal il revient juste sur en fait ce que c'est cette centrale. De base, en fait, c'est la centrale de Saint-Martin-de-Ré qui est une vieille, très, très, très vieille prison qui a ouverte, bon là j'ai retrouvé les chiffres, en 1681, qui a toujours servi de prison. Au début, on enfermait à l'intérieur les protestants, les prêtres et les communards. Et ensuite, donc, il parle à un moment, dans sa lettre, il évoque le bagne. Donc ça n'a jamais réellement été un bagne, mais en fait, c'était un point d'étape pour ensuite aller au bagne réellement, donc en Guyane ou en Nouvelle-Calédonie. Ouais. Et en fait, cette prison, ça a fonctionné donc un peu point d'étape, je ne sais pas comment vraiment dire, mais voilà, avant le bagne, de 1873 à 1938. Et il y a environ entre 70 000 à 100 000 détenus qui seraient passés par cette prison. Donc elle est gigantesque. C'est une des plus grosses, enfin c'est la plus grosse centrale de France, avec aujourd'hui donc 485 prisonniers à l'intérieur. Et du coup, tout ça pour vous dire aussi que en fait, les vieilles prisons, elles sont aussi vieilles dans leur construction et dans la manière, donc c'est ce qu'ils racontent en fait très bien, donc dans la manière dont sont foutues à la fois les cellules, les couloirs, les toilettes, et donc c'est des trucs le but de l'administration pénitentiaire n'est pas d'améliorer les conditions de détention à l'intérieur, donc en fait souvent ils refont pas et ils laissent les trucs se délabrer de plus en plus, ce qui donne des conditions d'hygiène et tout, et c'est ce qu'ils racontent assez hardcore quoi. Et Pascal, il raconte beaucoup aussi de cette situation de prisonnier longue peine qu'on a relayé à travers bientôt plusieurs années quand même, en fait, quelques années, quoi. Et il parle de cette situation-là, donc ces multiples transferts, lui, il a attendu énormément, la Réo. Simplement pour être un peu honnête dans cette lettre, quand tu dis, tu compares du coup les jeunes condamnés que tu vois arriver en centrale qui sont là pour 5 ans et le fait que toi tu y es pour le reste de ta vie, je pense qu'il n'y a pas besoin forcément de tas de comparaisons, c'est-à-dire que je pense qu'il n'y a personne qui remet en cause que le fait de passer de rester en prison toute sa vie et d'être pour toute sa vie, enfin, et particulièrement, enfin, abominable, et qu'en fait on devrait pas vieillir et mourir en prison. Mais en fait, prendre 5 ans à 20 ans aussi, c'est en fait 5 ans, c'est pas une petite peine. Et en fait, je sais pas s'il y a petite peine, en fait, l'enfermement, et même, et surtout à 20 ans, il peut être particulièrement traumatique. Et du coup, ça rejoint aussi ce que nous disait beaucoup Mika dans différentes lettres. C'est-à-dire que, en fait, les prisonniers longue peine avec qui on correspond à l'envolée nous racontent tous, en fait, qu'aujourd'hui, dans les centrales, on voit de plus en plus arriver de jeunes, de très jeunes, de gens qui ont 18-20 ans et qui sont pas forcément là que pour 5 ans, qui sont là des fois pour plus, qui prennent des peines, Mika disait, Camille disait, qui prennent des peines de 5-10 ans, voilà, et que c'est ça aussi, en fait, la justice qui les fait arriver jusque-là, c'est-à-dire qu'à des gens de 20 ans, on va mettre des 10-15 ans pour des trucs, en fait, sur lesquels, en fait, ils auraient pris 5 ans il y a 15 ans, en fait. Il y a aussi un allongement des peines. Et ce qui fait que, du coup, de plus en plus de jeunes arrivent en centrale. Ce qui n'était pas tant le cas avant, en fait. Ce que racontent, du coup, les anciens, c'est qu'en fait, avant, ils se connaissaient un peu tous. Et c'était plutôt des gens voilà, qui étaient des prisonniers de longue peine et qui tournaient en centrale, dans différentes centrales. Et que là, donc voilà, il y a énormément de jeunes qui arrivent. Donc, c'est un peu flippant. Et du coup, ça change aussi beaucoup de choses à l'intérieur, quoi.
1: Ouais, ouais, carrément. Je pense que... Enfin, je suis tout à fait d'accord, en fait, qu'on en vienne à dire que 5 ans, c'est presque une petite peine. En fait, ça dit beaucoup de ce que c'est l'allongement des peines depuis pas mal de temps, et notamment sous l'effet de la loi narcotrafique. Et c'est important de revenir sur l'histoire de cette prison de Saint-Martin-de-Ré. Il y a aussi une histoire plus récente dont on a beaucoup, beaucoup parlé à l'envolée récemment. C'est quand même une prison qui a été connue dans les années 2010 pour avoir une équipe de matons, dont une partie est encore en place, particulièrement violent, qui avait été épinglé à plusieurs reprises par l'OIP, CGLPL, etc., pour cette équipe de matons très violent. Et notamment, c'est une équipe qui est responsable de la mort, hein, voilà, de Sambali Diabaté, dont on a beaucoup parlé à cette antenne et dans les différents journaux, qui a été battu à mort et après traité d'une façon ignoble, ce qui a fait qu'il est mort en détention.
0: Placé sous un lit,
1: ouais,
0: en attendant qu'il se réveille, en se tapant la tête. En fait, il ne s'est jamais réveillé, quoi.
1: Ouais, donc une série de traitements, je pense que déshumanisant et presque, enfin, et même pas suffisant pour dire à quel point ça a été ignoble. Donc voilà, c'est aussi ça l'histoire de la prison de Saint-Martin-de-Ré. Et suite au procès, enfin, simulacre de procès qu'il y a eu, faut signaler quand même qu'une partie de l'équipe qui a battu à mort Sambali Diabaté est toujours en place, quoi. Donc c'est ça aussi, hein, cette histoire de la prison de Saint-Martin-de-Ré. Et tu as aussi raison de souligner à quel point c'est atroce et difficile de voir les touristes qui font du vélo et qui s'éclatent à la plage quand toi, tu es coincé derrière les barreaux. Encore plus, et on va en reparler tout à l'heure, dans cette période de canicule, on sait que l'ouest de la France n'a pas du tout été épargné, bien au contraire. Et on espère que ça n'a pas été trop dur là-bas. Et moi, un des autres trucs sur lesquels je voulais revenir dans ta lettre, c'est quand tu parles de Poitiers-Vivonne et du travail que tu avais qui te permettait de circuler dans toute la détention, etc. Et ça permet de redire à quel point aussi c'est important et à quel point c'est un moyen justement pour la... pour faire pression sur les gens, cette question du travail. On voit que toi, ça te permettait en fait concrètement de sortir de ta cellule, d'être en contact avec d'autres personnes, y compris dans la MAF, etc. Et donc, on voit bien à l'échelle de la privation totale de liberté qu'est la prison, ce que ça a pu t'apporter. Et enfin voilà, c'est aussi une manière de redire que tous ces tafs, et notamment le taf d'Oxy, c'est-à-dire quand tu travailles pour la prison, c'est à la fois une exploitation et un moyen pour la prison de fonctionner, enfin, tu vois, sur le dos des prisonniers qu'elle enferme et qu'elle exploite. Et ça offre aussi des moments de respiration, on va dire, par rapport au quotidien carcéral. Et donc là, on comprend, hein, que si toi, ton objectif, c'était de retrouver un peu ça à Poitiers-Vivonne, Saint-Martin-de-Ré, c'était un second choix, et donc c'est toujours mieux d'avoir quitté Réau, mais on comprend que ce soit très amer pour toi comme constatation, quoi.
0: Bah, en tout cas, on te souhaite plein de force et on continuera de relayer de ce qui se passe pour toi du coup dans cette centrale, et puis on te souhaite plein de force comme tout le monde, comme tous les prisonniers intérieurs, pour la chaleur.
1: Ouais. Et... force à toi Pascal, et encore merci pour ta lettre.
0: Et donc je vais vous lire une lettre de Kémy qui date de l'été 2026 et qui donc nous écrit depuis le QMC de Moulin-Isère. 25 juin 2026. 5h56 du matin. J'entends les mecs parler par la fenêtre et ce qu'ils me disent me glace le dos. Léon, 72 ans, est parti ce matin aux alentours de 6h d'une crise cardiaque à cause de la chaleur. Léon, que tout le monde appelait le vieux, cet homme nous a quittés. Je suis très triste, mais aussi en colère. Comment un homme de son âge peut encore être enfermé ? Comment se fait-il qu'il n'y ait pas de surveillance le concernant, en sachant la canicule que l'on traverse ? 45 degrés dans les cellules, aucune aération. Dans les hôpitaux, c'est pareil. Sérieux ? On laisse des êtres humains mourir et tout ce que l'on entend, c'est politiquement, la clim, c'est bien ou c'est pas bien ? En gros, si t'es hospitalisé ou si t'es vieux, ou en prison, ou en psy, ou en foyer, ben tout le monde s'en bat les couilles. C'est la dure réalité. Moi, je vous raconte la prison. C'est mon quotidien. C'est à la centrale de Moulin-Isère que Léon nous a quittés. J'en reviens toujours pas. C'est une honte. Laisser un papy s'éteindre seul dans une cellule de 9 mètres carrés. Ce qui me choque le plus, c'est le silence mortel qui règne depuis ce matin. Mais pas que par rapport à Léon. Non, à cause de la chaleur. Tout le monde s'en fout de Léon. Rendons hommage à Léon. Paix à ton âme. Repose en paix, papy. Tu as enfin quitté ces quatre murs. Kémy.
1: Bah écoute, Kémy, merci beaucoup pour cette lettre qui est hyper dure. Condoléances aux proches de Léon, à l'intérieur et à l'extérieur. Je pense que cette lettre, elle montre les conséquences absolument tragique de la canicule en prison, parce que là, voilà, on rappelle qu'on en est aujourd'hui le 10 juillet à la troisième vague de chaleur depuis un mois et demi, donc on les enchaîne avec quasiment pas de pause. Et voilà, c'est super dur pour plein de gens à l'extérieur, les gens qui habitent dans des logements mal isolés, sans volets, etc. Kémy a raison de dire que c'est super dur aussi dans les hôpitaux, dans les hôpitaux psy, dans plein d'endroits où y a plein de gens qui n'ont pas d'autre choix que d'être là et où c'est pas du tout également adapté à la chaleur. Et quelque chose qu'on oublie beaucoup et qu'on entend très peu le débat, dans les discussions actuelles, c'est la situation en prison. Par exemple, peut-être, je ne sais pas si on pourra beaucoup en parler à la fin de l'émission, mais là, par exemple, il y a 115 prisonniers de la maison d'arrêt de Nîmes qui portent plainte contre l'administration pénitentiaire pour plein de raisons liées aux conditions de détention et au surenfermement, qui sont absolument ignobles, mais notamment parce qu'on a enregistré en température ressentie à l'intérieur de la maison d'arrêt de Nîmes 50 degrés. Et en fait, c'est pas du tout un cas isolé, c'est un cas qu'on retrouve partout. Et en fait, dans la gestion de cette canicule, c'est vrai à l'extérieur et c'est poussé à une logique extrême et particulièrement cruelle à l'intérieur. En fait, c'est presque une, c'est une logique froidement, hyper glaciale, quoi. C'est-à-dire que on a accepté, un peu comme pendant le Covid, qu'en fait on allait laisser crever des gens de la canicule, qu'on n'allait pas faire les efforts nécessaires pour changer ça ou pour adapter les bâtiments, etc. Et donc on admet qu'il y a un coût humain à la canicule. Donc là, voilà, ils ont dit 2500 morts pendant la deuxième vague de chaleur. Et ça devient juste un chiffre. Et donc les personnes les plus affaiblies, les personnes qui en fait sont les plus précaires parce qu'elles n'ont pas des logements adaptés, et les personnes qui sont enfermées entre quatre murs et qui n'ont pas le choix et pour qui vraiment tout le monde s'en fout des conséquences de la canicule, l'État, l'administration pénitentiaire dans le cas des prisonniers et des prisonnières admettent complètement ce coût humain-là. Et c'est vrai que Après, peut-être qu'il y a des informations qui nous sont échappées, mais on n'a pas entendu parler de l'histoire de Léon, alors que c'est absolument ignoble, quoi.
0: Bah ça, c'est sûr qu'on n'a pas entendu parler de l'histoire de Léon. Et en fait, pourquoi on n'a pas entendu parler, en fait, parce que si, je pense qu'il faut rappeler, c'est qu'en fait, c'est surtout encore un mort en prison. Mmh. Et que ça, et ben en fait, on se demande aussi comment quelqu'un en fait, de 71 ans est encore à l'intérieur. Et qu'est-ce qui, donc déjà, qu'est-ce qu'il fait à l'intérieur ? C'est la question aussi qu'il faut se poser. C'est-à-dire qu'est-ce que des gens de 71 ans font dans des cellules de 9 mètres carrés à, donc, comme vient de le dire Inès, 45, 50 degrés. Est-ce que le suivi médical de ces gens, il est adapté ? Et donc on sait que non, en fait, on sait qu'il n'y a pas de suivi médical, que en fait, ces morts sont directement dues à la prison. C'est-à-dire que en fait, si Léon n'avait pas été en prison, sans doute qu'il ne serait pas mort, en fait. On n'en sait rien, mais en tout cas, on peut en tout cas supposer que oui. Et en fait, ça... En fait, ça fout vraiment le seum, en fait, de se dire bon, que en fait, ces situations, elles pourraient être évitées si la prison n'existait pas. Et que du coup, aussi, ben, en fait, quand des gens sont dans des états de santé, sont vieux, sont âgés, et ben, peut-être aussi, il faut les libérer et pas les laisser en fait, rôtir dans une cellule à 40, 45 degrés. Et que, ou en tout cas, leur donner une prise en charge médicale adaptée. Et qu'il faut rappeler donc, que l'administration pénitentiaire, elle est responsable, en fait, de la vie des gens à l'intérieur. Ça semble... complètement fou de dire ça parce que en fait on se rend compte que en fait c'est un système qui fait que en fait il y a énormément de morts en prison, morts dans lesquels desquels on ne parle pas. Et voilà, le silence médiatique sur la mort de Léon prouve encore une fois ça, et c'est ce que dit Kémy dans cette lettre. Mais en fait, nous, ce qu'on rappelle à cette antenne, c'est que en fait l'administration pénitentiaire a une responsabilité dans la mort de ces gens. Et qui, à mon avis, ne sont. Enfin, il n'y a pas que Léon, en fait, qui est mort de la canicule en prison. C'est même quasiment sûr. Nous, on le sait parce qu'en fait, il y a des gens, voilà, qui, comme Kémy, sont assez courageux, en fait, pour justement, en fait, dire que ce n'est pas normal ce qui se passe. Et justement, et c'est à ça, justement, que sert l'envolée, de dire, en fait, bon, bah voilà, il y a ces gens qui existent et leur mort ne signifie pas rien. Et donc, voilà. Et mais en même temps, voilà, c'est ce que disait Inès, c'est un vrai central. Il y a des vies qui ne comptent pas. Ce qui est assez beau dans la lettre de Kémy, c'est qu'il parle des prisons, mais aussi il parle des autopsies, il parle des foyers. Enfin voilà, d'un ensemble de personnes qui sont un peu les rebuts de la société et qui en fait, quand ils crèvent, eh ben tout le monde s'en fout parce que en fait, le système est là pour que potentiellement est en place et permet en fait la mort de ces gens, littéralement, c'est ça, parce qu'on s'en fout qu'ils crèvent et que en fait et que en vrai les puissants sont plutôt contents qu'ils crèvent, enfin faut se dire la vérité. Et donc voilà.
1: Ouais, et quelque chose que je voulais ajouter par rapport à ce que tu disais sur le fait qu'on devrait, enfin, on ne devrait pas enfermer des gens déjà de base tout court, et qu'en plus on devrait a fortiori pas enfermer des personnes de 71 ans par 45 ou 50 degrés. En fait, ça fait penser exactement à ce qu'on a vu pendant le Covid, c'est-à-dire on a eu tout un discours qui était complètement faux dans la presse, on disait oui, on a fait sortir les gens pendant le Covid, etc. C'est pas vrai. Enfin, en fait, c'est pas vrai, il n'y a quasiment pas eu de libération et on a laissé aussi les gens crever à l'intérieur du Covid sans aucune mesure adaptée. Et là, c'est exactement ce qui se passe de nouveau avec la canicule. Et autre truc qui est quand même important de dire par rapport à ça, c'est que un des rares trucs, enfin voilà, soit il y a des gens, enfin voilà, il y a les bourges qui ont la clim, enfin grand bien leur fasse, mais pour le commun des mortels, on se rafraîchit avec des ventilos. Et ça aussi, il faut le dire, c'est hyper galère, notamment dans certaines prisons particulièrement sécurisées, par exemple à Condé, ça a été hyper compliqué de pouvoir cantiner des ventilos, ça coûte super cher et il faut bien s'imaginer que par 50 degrés, 50 degrés ressentis, quand en plus t'as pas accès à un ventilateur, enfin c'est littéralement de la torture, quoi.
0: Oui, et puis en fait il y a pas d'aération, on le rappelle, dans les cellules. Parce que du coup c'est la troisième vague de chaleur, mais on va le répéter encore une fois parce que de toute façon c'est... Et en fait, ce qui est insupportable aussi, c'est qu'il y a eu tellement de gates là sur les piscines, les, enfin bref, qu'est-ce qu'on prête, enfin comment en fait les prisonniers arrivent à survivre en fait dans la chaleur, et il y a une espèce de truc médiatique. En fait, on préfère parler des trucs médiatiques, donc de gens qui en fait essayent de se rafraîchir en faisant une piscine avec les moyens du bord. Ça c'était l'année dernière, mais plutôt que bon, en fait les gens qui crèvent à l'intérieur, ça par contre tout le monde s'en fout. Donc enfin et donc ouais, rappeler que en fait Il y a vraiment, voilà, c'est difficile de cantiner. Des fois, en fait, tu cantines, ton ventilo, il arrive une semaine après la canicule. C'est le cas. Et en fait, t'as beau ventiler à l'intérieur, quand en fait les murs ils sont super chauds, quand t'arrives pas à faire de l'air, et ben en fait, bah du coup tu ne peux pas. En fait, le ventilateur il ventile de l'air chaud en boucle. Ça ne sert absolument à rien. Et du coup, voilà, tout ça, et en fait, que c'est insupportable aussi pour des gens aussi en très bonne santé, c'est dangereux, la canicule, genre, sous 45, enfermée dans 9 mètres carrés. Et donc, on se doute aussi, on rappelle que la canicule, c'est aussi dangereux pour des gens qui prennent des traitements. Et du coup, bref, il y a tous des traitements médicamenteux, de quelque nature que ce soit, du coup, des personnes âgées, donc tous ces gens à l'intérieur aussi, donc, qui prennent des traitements, qui sont âgés, qui ont d'autres problèmes de santé, en fait, qui peuvent être accentués par la chaleur, et ben, du coup, ça met littéralement la vie en danger. Et on ne parle pas de 3 personnes, en fait, on parle de, sur 80 000 prisonniers, énormément de gens qui sont concernés par le fait d'avoir peur pour leur vie à l'intérieur, en fait. C'est ça la réalité, qui va devenir, en fait, encore plus, de plus en plus flippante. Plus années vont passer, plus on va continuer de se renfermer, plus il va y avoir des canicules et aussi des gens, du coup, qui vont potentiellement mourir, quoi.
1: Voilà. Et voilà, dernier truc peut-être à ajouter aussi en lien avec ce que tu dis, et ça fait un peu le lien, la répression à l'intérieur, la répression dehors. Tu disais, à chaque fois on invente des paniques morales, et ça se traduit aussi par des pratiques répressives de la part de l'administration pénitentiaire et des matons sur les prisonniers qui se rafraîchissent comme ils le peuvent dans les conditions indignes dans lesquelles ils vivent. Mais en fait, c'est aussi quelque chose qu'on observe d'une autre manière à l'extérieur. C'est-à-dire que là, c'est la canicule. Et qu'est-ce qu'on voit ? Eh ben, on entend la descente des flics à Clermont-Ferrand dans une cité en mode Robocop pour aller percer une piscine gonflable, une piscine d'extérieur qu'ont installée des jeunes pour se rafraîchir. Enfin, le niveau d'inhumanité, ou alors là, tous les médias qui sont en boucle sur un jeune de 14 ans qui arrose des gens au canal Saint-Martin. Enfin, c'est quand même. Et ça alimente encore une fois des dynamiques répressives contre les personnes qui sont en fait les plus visées par la canicule, parce que les plus précarisées, quoi. Voilà. Et ce qui vaut à l'intérieur se fait aussi selon, évidemment, pas les mêmes modalités, mais c'est quand même assez frappant de voir que c'est quand même un peu les mêmes dynamiques dedans et dehors.
0: Et ben, bah peut-être du coup, repose en paix, Léon, et on envoie donc plein de force à tes proches et aussi aux prisonniers de Moulins-Isère qui. Voilà, pour qui aussi c'est difficile, en fait, c'est difficile de perdre quelqu'un à l'intérieur qu'on voit tous les jours, avec qui on parle, et du coup on leur envoie toute notre force pour passer cette épreuve là et voilà.
1: Et je pense que ça va faire aussi écho avec ce dont on va parler tout à l'heure et de la manière dont l'administration pénitentiaire ne prend absolument pas soin de la santé des prisonniers, et notamment en contexte de canicule. Mais pour l'instant, on va passer un petit coup de musique.

0: Bonjour, vous êtes bien encore à l'écoute de l'envolée, donc sur FPP, enfin je sais pas pourquoi j'ai dit bonjour comme ça, mais bon, j'étais contente de revenir à l'antenne. Du coup, l'envolée que je vous ai présentée tout à l'heure déjà, mais je vais rappeler rapidement les contacts. Donc c'est 1 rue de la Solidarité, Paris 19e pour nous écrire, et ensuite pour nous contacter. On a un téléphone sur lequel vous pouvez nous contacter à la fois par appel normal et à la fois sur les applis sécurisées. Donc c'est le 07 53 10 31 95 ou le direct. Mais là, donc, on a quelqu'un au téléphone. Donc je ne vous donne pas le numéro du direct, ça ne sert à rien. Et ensuite, je vous rappelle rapidement, on a aussi un Insta qui c'est donc l'envolée tiré du bas journal.
1: Et donc, on est avec Marie au téléphone. Bonjour. Est-ce que vous nous entendez?
2: Oui, je vous entends.
1: Super. Eh ben, merci beaucoup d'avoir appelé, surtout dans ces circonstances qui sont vraiment difficiles. Peut-être, si ça vous va, de commencer par raconter ce qui s'est passé pour votre compagnon.
2: D'accord. Mon compagnon, apparemment, il aurait. Ils savent pas trop en fait qu'est-ce qu'il a eu.

0: Juste pour dire pour les auditeurs, pour les gens qui nous écoutent, c'est à la prison de Lutterbach en
1: Lutterbach en
0: Lorraine.
1: Toulouse,
0: Et
1: c'est
0: c'était
1: ça.
0: à la fin du mois de juin pendant la
1: C'était pendant la canicule,
0: voilà.
1: c'est ça. Ils l'ont retrouvé inconscient, ils l'ont retrouvé inconscient dans sa cellule, apparemment vers 11h, 11h30, qu'apparemment ils n'arrivaient plus à le réveiller. Ils n'arrivaient plus à réveiller. Quand j'ai pris contact avec l'hôpital, l'hôpital, ils m'ont dit que apparemment c'était son cœur qui était vraiment faible, ils comprenaient pas trop pourquoi, que sa tension, pareil, était faible. Le lendemain, ils m'ont dit qu'apparemment le cœur, il avait repris, que ça allait, la tension était bien. Après-demain, ils viennent, ils me disent qu'apparemment, il se réveillera plus. Du coup, je leur ai demandé pourquoi il se réveillerait à plus se réveiller, quoi. Du coup, ils m'ont dit qu'apparemment, ce serait un manque d'oxygène. Apparemment, il a été pris en charge trop longtemps, quoi. Du coup, le manque d'oxygène a vraiment brûlé tous ses neurones dans son cerveau.
0: Et ouais, on est vraiment désolé pour vous et pour votre compagnon. Et c'est hyper important cette question de prise en charge tardive et notamment de la question de l'oxygénation du cerveau pendant assez longtemps parce que eux, ils disent que c'est ce que tu m'expliquais. Ils disaient qu'ils l'ont trouvé à la garde inanimée lors de.
1: Apparemment, ils l'ont. Apparemment, en fait, ils l'ont. À 7 heures, ils sont venus à 7 heures pendant la ronde du matin. Apparemment, ils l'auraient vu bien vivant. Ils l'auraient vu bien vivant. Et après, ils sont venus vers 11 heures, 11 heures et demie. Il était plus. Du coup, il était inconscient, quoi.
0: Ouais, et ça, ce que t'expliquais, c'est que c'est pas hyper cohérent, en tout cas.
1: C'est pas c'est pas parce qu'en fait moi faut savoir qu'en fait mon compagnon en fait il m'appelle vraiment tous les matins. Tous
0: Ouais.
1: les matins entre 6h30, 7h, il m'appelle. Et en fait, c'est vraiment l'heure où il va en promenade ou qu'il fait les activités ou qu'il fait quoi que ce soit. Ce jour-là en fait, j'ai pas eu, il m'a pas appelé, j'ai rien eu et tout. Et voilà, ils disent qu'il aurait pris une drogue forte. Ils disent qu'il aurait pris un truc de fort, mais ils me disent pas quoi. Apparemment dans les analyses, ils n'arrivent pas à le voir, ils n'arrivent pas à voir c'est quoi. Ils n'arrivent pas à voir c'est quoi. Ils m'ont seulement dit, écoutez, voilà, vous savez, en prison, il y a plein de drones, il y a plein de drogues qui circulent, on n'arrive pas à voir. Et voilà. Et moi, comme j'ai déjà dit, il n'aurait jamais pris un truc à 7h du matin. Il aurait jamais pris un truc à 7h du matin, voilà quoi. Il aurait peut-être pris un truc, allez, à 4-5h du matin. 4-5h du matin, j'aurais compris. Là, oui, mais pas à 7h du matin. Et il y a des détenus qui l'ont vu à la fenêtre à 3h du matin. Ils l'ont vu jusqu'à 3 heures du matin, il allait bien, il parlait avec les gens, il parlait avec les détenus, voilà. Et ensuite, à partir de 3 heures du matin, ils l'ont plus vu. Je me suis dit, peut-être que voilà, il lui est arrivé un truc, peut-être à 4-5 heures du matin. Et en fait, ils sont venus le matin, ils ont pas fait l'appel correctement. Et ils sont venus à 11 heures et malheureusement, c'était trop tard, l'oxygène avait vraiment monté dans le cerveau, quoi. Parce que s'ils l'auraient trouvé vraiment à 7 heures, comme ils disent, et ensuite ils sont revenus à 11 heures, mais il aurait eu quoi, laps de temps de 4-5 heures, il y aurait 2-3 neurones, que là c'est vraiment tous les neurones du cerveau, quoi.
0: Non,
1: Et
0: et puis.
1: y a plein de failles en fait, il y a plein de failles en fait. En fait, la prison et l'hôpital, ils se rejettent la faute. Quand je demande, par exemple, c'est comme je demande le truc médical pour
0: Le
1: voir qu'est-ce
0: dossier
1: qu'ils ont
0: médical.
1: fait, qu'est-ce qu'ils ont pratiqué et tout, l'hôpital me dit non. L'hôpital me dit non, qu'apparemment c'est la justice. Quand je demande à la justice, ils me disent non parce qu'en fait il a été libéré sous médical. Ils ne veulent pas. En fait, ils se rejettent la balle. Quand je leur dis à la prison, ils me disent ah mais quand il est parti de chez nous, ok il était inconscient, mais son cœur était bien et sa tension était bien. C'est quand il est arrivé à l'hôpital qui ça a chuté. L'hôpital me dit que non. Apparemment c'est la prison qui aurait trop fait longtemps pour un manque d'oxygène. Ça veut dire qu'en fait ils se rejettent la balle quoi. Je sais même pas qu'est-ce qu'il a eu, je sais même pas en vrai si vraiment il a pris un truc de fort ou c'est peut-être la chaleur qui l'a fait tourner, mais je sais pas. En tout cas, il y a eu plein de, en tout cas, il y a plein de failles et j'arrive pas à savoir la vérité, quoi.
0: C'est sûr qu'il y a vraiment une volonté de dissimulation, parce que déjà, ce que t'expliques, c'est que il aurait dû t'appeler à 7 heures du matin, le fait qu'il n'ait pas appelé, et il appelait vraiment tous les
1: Tous les
0: jours, tu
1: matins,
0: l'avais
1: depuis qu'il est
0: revu
1: incarcéré, hein.
0: la veille
1: Il est
0: en.
1: incarcéré depuis le mois de décembre. Il a toujours appelé le matin à 7h. Et puis même, moi, je le connais. Il aurait pas pris un truc le matin pour se péter la gueule, quoi. Il aurait pris peut-être, aller à la rigueur, un truc à 4-5h du matin, peut-être pour dormir. Encore, j'aurais dit, ok, là, c'est vrai. Mais à 7h du matin, il aurait jamais pris un truc. Surtout qu'il m'appelle, surtout qu'il a des promenades. Et puis moi, en fait, il savait très bien que moi, je détecte tout à sa voix. Quand il prend un truc, quand il fume un truc, je détectais tout à sa voix. Il n'aurait jamais pris le risque

0: risque de m'appeler et il n'était pas dans son état normal. Il sait très bien qu'il aurait été sourd d'embrouille, moi et lui, il ne l'aurait jamais fait. Quoi. Mais vraiment, en le connaissant, il ne l'aurait jamais fait. Ouais. Et comme je vous ai dit, il a plein de failles. Là, ils lui ont remis... il n'y avait plus les policiers devant sa chambre. Il n'y avait plus les policiers. À partir d'aujourd'hui, ils lui ont remis. La juge, elle a décidé de remettre les policiers devant sa porte.
1: Oui, c'est soit ça. Disant,
0: soi-disant, il est en fin de vie. Hein. Soi-disant, il n'y a plus rien à faire. Les médecins, ils ne veulent plus rien faire. Les médecins, ils ne veulent plus pratiquer d'examen parce que pour eux, le cerveau a grillé. Il n'y a plus rien à faire. Ils font juste les protocoles de soins pour pas qu'il souffre et tout. Mais voilà. Et là, je ne comprends pas pourquoi ils ont remis les policiers devant sa chambre. Bah, en plus, il a des frères, il a des sœurs, il a des cousines, il a des cousins. Tout le monde de la famille allait le voir. Mais là, plus personne ne peut y aller, à part moi et ses parents, quand on a le permis de visite. Parce qu'ils ont remis les policiers, quoi. Normalement, en tant que de fin de vie, je comprends pas pourquoi ils mettent les policiers, quoi.
1: Bah, c'est ce que tu nous expliquais quand on préparait l'émission, c'est qu'en gros, il a été hospitalisé, il était encore sous écrou, donc considéré comme prisonnier, et à ce moment-là, il y avait que toi et en express, ses parents, c'est ça, ont eu le droit de le voir. Levé l'écrou. Et là, ils l'ont remis là.
0: Ils l'ont remis aujourd'hui, là, jusqu'au mois d'août.
1: Ce qui est inhumain. Enfin, c'est ce que tu dis. C'est une violence de plus pour les frères, les sœurs, les proches.
0: Et puis on n'a même pas d'intimité, quoi. Si on veut, voilà, c'est vraiment les policiers. Moi, là, la première fois que j'ai été le voir et tout, les policiers rentraient dans la chambre. Ils veulent pas qu'on ferme la porte de la chambre et ils rentrent dedans. Il rentre dedans, vraiment, si on veut parler avec lui et tout, il rentre dedans, il écoute ce qu'on dit. C'est vraiment, voilà, il est en fin de vie. Comment il peut faire ça, quoi? Comment il peut laisser les policiers rentrer dans la chambre, quoi?
2: Puis surtout, ne pas vous laisser de moment, en fait, à vous. Surtout qu'il faut quand même rappeler, en fait, il était sous la responsabilité de l'administration pénitentiaire, en fait, sous la responsabilité de l'administration pénitentiaire, et qu'en fait, peu importe ce qu'il ait pris, pas pris, en fait, c'était une canicule, donc empirée par la chaleur des cellules, de toute façon, quoi qu'il soit passé. Et ensuite, s'ils ont mis en fait, on sait très bien qu'ils mettent du temps à intervenir, en fait. Et que ce que tu dis, en fait, ça montre qu'ils ont mis plusieurs heures avant de venir, en fait, le secourir. Et que, en fait, ça a forcément, genre, empiré son état. Et que tout ça, en fait, c'est la responsabilité des surveillants et de l'administration pénitentiaire qui l'ont. Et donc, c'est encore plus inhumain, en fait, de ne pas te laisser un seul moment avec ton mari, alors que c'est à cause de lui qu'ils sont là aussi.
0: C'est ça, et surtout qu'on essaie de savoir des réponses, comme j'aurais dit. J'aurais dit, moi je peux pas rester comme ça, je ne sais pas ce qu'il a eu. Je pourrais jamais avancer dans ma vie de savoir qu'est-ce qu'il a eu, en fait, pourquoi il est tombé dans le coma, en fait. Il y a eu quoi?
2: T'as le droit au dossier médical, en fait.
0: Ils veulent pas. Ils veulent pas le dossier médical, il y a rien à faire, ils me veulent pas du tout. J'ai contacté et tout, apparemment ça bloque de tous les sens. Et voilà, je comprends pas. Ils veulent pas me du tout le donner. Je voulais savoir quels examens ils ont fait. Je voulais savoir le SAMU à quelle heure ils sont partis le récupérer, qu'est-ce qu'ils lui ont fait. Apparemment, ils l'ont entubé directement. À l'arrivée des SAMU, ils l'ont entubé directement. J'ai essayé de savoir et tout. C'est pareil, personne ne me dit rien.
2: Ça, personne me donne tous
0: des... Ils disent des trucs, en fait, qui sont pas concrets dans leur truc.
2: Parce qu'il faut savoir que normalement, légalement, si c'est demandé par un de ses parents, c'est obligatoire, pour que tout le monde sache à la radio, c'est obligatoire de donner le dossier médical de quelqu'un, un de ses proches. C'est-à-dire, ce qu'ils font là, c'est illégal, en fait.
0: Et donc, mais eux, ils veulent pas, ils veulent vraiment pas du tout. Quand j'ai essayé de parler avec le gradé, parce que je voulais savoir ce qui s'est passé vraiment, le gradé, il a jamais voulu me prendre en ligne ou de le voir. Je sais que son frère, à mon compagnon, il est parti devant la prison parce qu'il a clairement, il a voulu voir ce qui s'est passé et tout. Ils ont envoyé la police. Ils ont dit, écoutez, il faut partir d'ici. J'ai réussi à avoir le chef de détention qui m'a parlé au téléphone. Il m'a dit, écoutez, il n'a pas appuyé sur le bouton rouge pour dire qu'il avait un malaise. Mais écoutez, il a peut-être, il était peut-être dans son lit, ça lui est arrivé, comment il va signer sur le bouton rouge. Il me dit oui, mais voilà, il n'a pas appuyé sur le bouton rouge. C'est certifié que le surveillant est venu et il a très bien vu à 7h. Et voilà, je me dis, mais comment, j'arrive pas à comprendre, en fait, j'arrive pas à me dire qu'il a pris un truc à 7h du matin et il est tombé après, c'est impossible. Pour moi, il a pris un truc avant, ou je sais même pas sûr qu'il a pris un truc avant, quoi.
1: Non, mais ça peut aussi complètement être la canicule. On rappelle qu'il faisait quasiment 40 à Mulhouse à ce moment-là, donc à l'intérieur, dans des prisons, on peut pas du tout aérer, etc. Il devait faire quasiment 45-50 dans les cellules. Enfin... Il y a ça aussi, quoi. Donc, et de toute façon, c'est ce que disait Zéro juste avant, peu importe qu'il ait pris ou pas pris, L'administration pénitentiaire est responsable de la santé des prisonniers à l'intérieur.
2: Et surtout, il doit vous donner une réponse, ouais. Il doit vous donner la vérité sur ce qui s'est passé, en fait. Et pour que, en fait, même, c'est normal, le directeur, il doit aussi vous recevoir. Enfin, vous devez avoir des réponses de la part de l'hôpital, de la part de l'administration pénitentiaire.
0: Ah, mais l'hôpital, il veut rien savoir. Carrément, l'hôpital, maintenant, il nous envoie chier. Hein. Moi, quand je les ai au téléphone, parce que moi, clairement, quand j'allais le voir, parce qu'on est maintenant on est limité à 2 fois par semaine pour aller le voir. Hein.
1: Quoi
0: c'est au lieu on
1: horrible.
0: Comment on peut pas.
1: C'est horrible.
0: Il faut aller que 2 fois. Et moi en fait je leur ai dit bon moi c'est compliqué d'aller le voir comme ça, c'est très compliqué pour moi. Mmh. Alors j'appelle pour avoir des nouvelles et tout. Ils disent écoutez voilà il y a plus rien à faire pour votre mari, vous comprenez pas, son cerveau il est grillé, il y a plus rien à faire. Ils nous envoient carrément chier les médecins. Je sais pas s'ils ont la pression de la prison ou quoi, mais ils nous envoient clairement chier. Ils en ont rien à foutre. Vraiment, j'ai réussi à parler avec le médecin de l'hôpital de la prison. Ça va. Encore, franchement, il est un peu humain. Il essaye de parler, il essaye de me dire des choses. Il m'a dit que lui, apparemment, il a plus accès au dossier médical parce qu'il a été libéré. Soi-disant, il a été libéré, qu'il a plus accès au dossier. Et lui, il m'a dit, moi, j'étais pas là ce jour-là, mais il y avait mon collègue qui était là. Et apparemment, il était en arrêt cardiaque. Quand ils l'ont retrouvé, il était en arrêt cardiaque. Ils m'ont dit, si on serait venu 2 minutes avant, il serait mort. Je lui ai dit, mais monsieur, qu'est-ce qu'il a eu? Ils me disent qu'il a pris un poison. Voilà, ce qu'ils me disent, il a pris un poison, mais ils savent pas quoi. J'ai dit, mais il a pris quoi? Il me dit, oh, mais vous savez, il y a plein de drones qui viennent ici tous les soirs, il y a plein de drogues, on n'arrive pas à voir. J'ai dit, mais quand même, vous avez pris des prises de sang, vous avez pris son urine, vous pouvez voir quand même. Et je dis, même dans sa cellule, s'il a pris une drogue ou il a pris n'importe quoi, il y a le matériel dans sa cellule n'a pas été prise. En fait, ils m'envoient tous sur des... Ils sont pas concrets, en fait. Oui. Dans toute leur histoire, ils sont pas concrets. C'est comme l'hôpital. Elle me dit, son cerveau, il est complètement grillé et tout, qu'il ne se réveillera plus. J'ai un autre médecin qui va me dire, oui, mais en fait, on sait pas quel neurone a été touché. Il faut qu'on attend qu'il se réveille pour voir quel neurone a été touché. J'ai dit, mais votre collègue, elle m'a dit qu'en fait, il n'y a plus possibilité qu'il se réveille. Faut savoir, en fait. En fait, il nous donne de l'espoir, après il ne donne plus d'espoir, après il nous donne de l'espoir, il ne donne plus d'espoir. J'ai demandé à avoir un deuxième avis médical. Parce que j'ai vu que sur Lyon, voilà, il y avait des spécialistes dans les neurones. Je me suis dit, je vais demander et tout. Ils me disent, mais ça vous sert à quoi d'avoir un deuxième avis médical? Mais j'ai le droit d'avoir un deuxième avis médical. C'est vraiment...
2: Mais en fait, voilà, aussi, de tout ce que tu racontes, là, j'ai l'impression qu'en fait, ils se protègent. Chacun, la prison, ensuite l'hôpital, ils se protègent parce qu'en fait, il n'y a personne qui veut prendre la responsabilité dans sa mort. Mais en fait, il y a des gens qui sont responsables de sa mort. Et en fait... Et ben... Du coup, on va... Bon, on a un petit souci technique qui fait que elle va sans doute rappeler dans 2-3 minutes. Moi, je suis pas très douée Mais oui, donc peut-être je peux reprendre sur ce que je disais avant qu'elle rappelle. Mais du coup, je disais que de ce que raconte la proche, et donc vous allez me entendre 2 fois parce que sans doute je vais vous le répéter quand elle rappelle, c'est que ce que ça donne l'impression, c'est que à la fois l'hôpital, à la fois la prison se protège, que personne ne veut prendre ses responsabilités. Il faut savoir que ça veut rien dire un arrêt par qu'une crise cardiaque. Une crise cardiaque, c'est juste un cœur qui s'arrête, donc en fait tout le monde, ça veut pas dire grand chose au final. Il peut y avoir plein de causes, et surtout que en fait aussi quand quelqu'un fait un malaise, quand quelqu'un est inconscient, plus on le laisse de temps inconscient sans prise en charge médicale adaptée, plus les séquelles sont irréversibles au cerveau. Donc ça a l'air justement d'être son cas à lui. Et donc en fait ce qu'on voit aussi donc dans l'appel de cette femme, c'est qu'en fait c'est les proches qui prennent le plus cher dans ces cas-là. C'est les proches qui doivent justement relancer l'hôpital, aller voir la prison, faire toutes les démarches qui sont même pas reçues correctement par personne, à qui on dit bon bah voilà ton proche il est voilà genre justement il va jamais te réveiller, arrête de me harceler. Enfin c'est quand même voilà c'est d'une violence vraiment inouïe, sachant bah que voilà du coup notre proche est entre à la vie et la mort, donc
1: ouais. Voilà. Et je pense que ça montre bien aussi, enfin voilà, comment sont considérées les familles de prisonniers et de prisonnières, parce que genre, c'est quand même ahurissant qu'un hôpital, et on sait en fait que les hôpitaux qui travaillent avec les prisons, ils marchent main dans la main. Enfin, c'est évident, c'est ce qu'on voit ici, mais genre, personne ne se permettrait de traiter comme ça des familles dans d'autres circonstances, quoi. Et donc là, ça montre que, enfin, oui, ça dépend des cas. C'est vrai que les médecins.
3: Mais là mais, encore pire, je suis d'accord.
1: Mais là, c'est, enfin voilà, c'est quand même vraiment, voilà, vraiment ahurissant.
2: Et peut-être pour rappeler ce truc de la levée des croupes, parce que c'était pas, ouais. C'est un truc important en fait, de le fait ils ont levé les croupes pendant qu'il était en coma, donc. Vous arrivez à l'hôpital quand vous êtes prisonnier, vous êtes sous une vous êtes escorté, vous avez donc de la surveillance H24 parce qu'il faut pas que vous évadiez, blablabla. Mais bien sûr, quand on est dans le coma, on va s'évader. Hein. Mais bref, voilà. En tout cas, c'est comme ça que ça se passe. Et en fait, il lève les croupes. Pourquoi il lève les croupes ? C'est pas parce que c'est des bonnes personnes. Hein, et je vous voyais dans ce qu'elle raconte, en fait, exactement pas. Enfin, c'est pas des bonnes personnes. C'est parce que il faut pas que ce soit un enfin, du coup, ça ne doit pas. Ça fait s'il lève les croupes que ce n'est pas comptabilisé comme un mort en détention. Et donc, c'est pas un mort dans la prison. Alors qu'en fait, si, c'est un mort dans la prison, mais du coup, ils le lèvent pour pas que ce soit dans l'archive, quoi. Et bon, là, ils le lèvent pas parce qu'en fait, ils ont envie de faire souffrir la famille. Et donc, en fait, on voit qu'ils le remettent parce que comme ça, ça limite les visites. Les gens peuvent pas lui dire au revoir. C'est un énième. En fait, il n'y a pas de. C'est comment sont traités cette famille, c'est juste ignoble, quoi. Et bon, c'est ce qu'on voit. En fait, on a raconté beaucoup d'histoires de morts en détention et on voit qu'en fait, c'est une manière récurrente. Ça se passe de manière systématique, en fait, comme ça. Justement parce que c'est des familles de prisonniers. Donc, en fait, voilà, la vie des prisonniers ne vaut rien et par extension, en fait, la souffrance des familles ne vaut rien non plus. Et donc, là, en fait, voilà, ça fait qu'une famille ne peut pas dire au revoir. Voilà, on peut pas dire. Enfin, leurs cousins, ses cousins, ses frères et sœurs ne peuvent pas lui dire au revoir. Il n'y a que les gens qui ont le permis de visite qui peuvent lui dire au revoir. Donc, c'est. Enfin, bref, c'est. Il n'y a pas besoin de mettre deux mots, en fait. Je pense que tout le monde comprend à cette antenne combien c'est... Voilà. Et du coup, je pense qu'elle a plus de batterie, qu'il y a eu un petit coup de batterie. Donc, ce qu'on va faire, c'est qu'on va vous passer un petit coup de musique.
1: Non ouais. Et après, on voit, soit on termine de parler de l'histoire de Marie et de son compagnon, ou alors peut-être qu'on parlera de Condé-sur-Sarthe, la suite après le morceau de musique.

0: Bonsoir à toutes, bonsoir à tous. Vous êtes toujours en direct sur l'émission L'Envolée, comme tous les vendredis de 19h à 20h30 sur Fréquence Paris Pluriel 106.3. On rappelle très rapidement, avant de continuer cette émission, les contacts. Pour nous écrire, c'est à l'envolée-fpp, 1 rue de la Solidarité, 75 019 Paris. Pour nous appeler toute la semaine, nous laisser des messages sur le répondeur, des textos, des messages sur les applis, c'est le 07 53 10 31 95. Vous pouvez nous appeler en direct à la radio, mais on va peut-être ou peut-être pas avoir un appel. Donc c'est le 01 40 05 06 10. On a un site internet l'envolée.net et on peut nous joindre par mail à contact@l'envolée.net et on a un Insta @l'envolée-journal. Donc voilà, en attendant, on sait pas encore très bien si on va reprendre le... Donc désolé, c'est une émission de fin d'année un peu décousue, mais en même temps, c'est des choses hyper importantes dont on parle, donc on se dit que c'est important de le faire.
1: Mais peut-être, juste pour pas, c'est notre correspondante n'a plus de batterie, peut-être nous rappellera, mais simplement pour redire en fait que on n'est pas du tout... Enfin, on va passer à un autre sujet, mais en vrai... Enfin, on est tous ici très choqués et très en colère de cette histoire. Donc, en fait, de toute manière, qu'elle rappelle ou pas, on continuera de la relayer parce que voilà, la prison et l'hôpital ensuite, sont responsables de là où est son mari aujourd'hui et que ce genre de, que ça rend vraiment fou ce genre d'histoire et qu'en tout cas, il faut pas qu'il puisse faire ce genre de truc-là dans l'ombre et que ça sache. Et donc, aujourd'hui, si elle a eu le courage de nous appeler alors que son mari est encore dans le coma. Pour nous c'était très important de pouvoir relayer ça. On continuera de le relayer, on fera en sorte que ça soit que les immondices qu'ils font sortent des murs des prisons et que tout ça reste pas impuni de quelque manière que ce soit, quoi.
0: Et peut-être un truc important dont on n'a pas eu encore le temps de parler avec elle, mais c'est que une partie des informations qu'elle a eues, quand elle disait, elle a quand même eu des nouvelles par d'autres prisonniers qu'on dit qu'ils l'avaient vue bien portant à 3h du matin, etc. En fait, une partie des choses qu'elle a, c'est aussi grâce à la solidarité entre prisonniers. Et ça, c'est quelque chose qu'on voit très souvent dans des cas de mort en prison. On en a beaucoup parlé avec Idir, notamment. Bah, en fait, c'est des... qui est mort au mitard de Lyon-Corba. C'est hyper important, la solidarité à ces moments-là, parce que l'administration pénitentiaire, ils ne feront pas circuler les infos. Donc s'il y a des gens qui nous écoutent, qui nous entendent à Lutterbach ou qui ont des proches à Lutterbach, n'hésitez pas, nous, on relaiera en tout cas. Donc voilà, n'hésitez pas à faire passer des informations si vous avez entendu parler de cette histoire. Donc on rappelle, à la fin du mois de juin, pendant la dernière canicule, ça s'est passé un mercredi.
1: Et du coup, on va vous parler donc d'un rapport du CGLPL, donc le contrôleur général des lieux de privation de liberté, la contrôleuse, c'est ça, c'est comme ça qu'on dit,
0: ouais.
1: Qui donc vient de sortir un rapport sur le QLCO de Condé-sur-Sartre. Et donc QLCO, quartier de lutte contre la criminalité organisée, donc les fameuses grandes narco-prisons en fait qui servent à emprisonner beaucoup plus de gens que ça, mais créées donc pour faire un effet médiatique et par Darmanin et ensuite torturer les gens à l'intérieur. Il y en a deux en France, à Condé et à Vendin. Et donc ce rapport du CGLPL, il est très très, enfin du coup il décrit pas mal de trucs qui se passent en fait à Condé. Le contrôleur des lieux de privation de liberté, c'est un organe indépendant qui peut visiter les prisons, qui peut faire une enquête, qui peut donc les visiter quand elle veut, et qui rend des rapports donc qui sont donc publics, qui ne sont pas coercitifs ni pour l'État français ni pour rien. Mais le fait de les rendre publics, de rendre public ce qui se passe à l'intérieur. Et souvent. Les rapports qu'on lit sont, enfin en tout cas celui-là est, enfin voilà, celui-là est vraiment très alarmant et décrit en fait ce que décrivent les prisonniers du QLCO de Condé et leurs proches. Donc je vous renvoie là à la dernière émission, l'avant-dernière Il y a deux semaines, donc émission qu'on a
0: trois semaines
1: qu'on a fait avec les proches de Condé, prisonniers de Condé, donc et qui décrivent en fait un peu le sort qu'il leur est fait à eux en tant que proches, et donc qui raconte justement le fait qu'on les laisse pas, enfin que bref, il y a énormément de refus de parloir pour quelques minutes de retard, le truc des, enfin tout, en tout cas la répression qui est faite aux familles pour qu'on empêche les prisonniers d'avoir d'avoir ce peu de confort qui est de voir nos proches, plus les parloirs et JAFAM, pardon. Et donc là, on a ce rapport qui sort sur Condé, donc sur ce qui se passe vraiment, enfin ce qui se passe à l'intérieur de Condé. Et déjà, je pense commencer directement par le fait que ce rapport il parle de violence systémique. Et ça, c'est très important, parce que nous, ce qu'on rappelle à l'envolée, c'est qu'en fait, la prison, elle fait système, et que c'est pas simplement... Donc il y a énormément dans ce rapport, beaucoup de violences des surveillants qui sont racontées dans différents espaces de la prison, et en fait que cette violence, elle n'est pas justement le fait... Enfin, ce qu'on rappelle, c'est que cette violence, elle n'est pas le fait de quelques surveillants qui seraient un peu des personnes isolées, méchantes...
0: Ouais, des brebis galeuses...
1: Exactement. Et que la violence de la prison, en fait, elle est systémique. Et il se passe un truc à Condé, c'est que cette violence-là, systémique de la prison, qui a lieu en fait dans toutes les prisons de France, là, à Condé, en fait, on lâche les chiens de cette violence-là. Et on la laisse exprimer. Pourquoi on la laisse exprimer ? Parce que c'est un lieu qui est fait pour faire peur à tous les autres, donc tous les prisonniers et les prisonnières de France, parce qu'on a peur de nous mettre à l'intérieur, parce que dans ce lieu se passe en fait tout... Enfin, c'est autorisé, tout ce que font les surveillants dans diverses prisons, mais là, en fait, on les autorise, on leur dit « Allez-y, faites-vous plaisir ». Et donc, ça se traduit par différentes choses, que les matons sont tous cagoulés, que les fouilles à nu sont systématiques, et que dans les fouilles à nu, il y a aussi donc des agressions sexuelles. Les prisonniers sont palpés, on leur touche les parties génitales, on leur demande, donc il y a un système de ritualisation de ces fouilles, on leur demande de se déshabiller, d'enlever un vêtement après l'autre, quand en fait, et ce qu'il décrit dans ce rapport, c'est qu'en fait, quand en fait un prisonnier ne met pas le vêtement assez vite, ne comprend pas bien l'ordre, parce que les surveillants ne parlent que par ordre, ils ne disent qu'un mot, enlevez vos chaussettes, non. Et ensuite, le prisonnier ne comprend pas bien l'ordre, ou ne le fait pas correctement, ou peu importe le truc, donc dans le rapport, il parle de pliage. Donc ce serait des interventions physiques qui ont été observées donc pendant les fouilles, et qui seraient en fait le fait de simplement brutaliser les détenus. Dans le rapport, il parle en fait de plaquage ventral effectué pour que en fait les détenus ne puissent plus respirer. Et donc en fait ils décrivent tout ça. Et je sais plus ce que je voulais dire, la chaleur me fait perdre mes mots.
0: Non, mais en fait, ce qu'ils disent aussi dans le rapport, qui est assez, assez glaçant... Alors, cette histoire de la technique du pliage, nous, on ne savait pas que ça s'appelait comme ça, mais on a quand même dit dans une émission, et aussi, il me semble, dans le dernier numéro de l'Envolée, on a dit que... Enfin, voilà, ça, on le savait, il y avait cette technique. En gros, quand ils estiment que le prisonnier n'est pas assez coopératif à la fouille ou parce que la tête de la personne ne lui revient pas, parce que, enfin, faut pas... Enfin, voilà, c'est quand même ça aussi qui se passe... La technique, en gros, c'est qu'ils attrapent les personnes aux parties génitales et ils leur mettent les doigts dans les yeux, les doigts dans la bouche avant de plaquer la personne au sol. Et ce que dit le rapport, que du coup, nous, on ne savait pas, puisque nous, on a surtout les témoignages des prisonniers des prisonniers qui sont à l'intérieur du QLTO. Mais la CGLPL, elle est allée aussi dans les bureaux des officiers, ce qu'elle a vu dans un des bureaux des officiers. C'est un tableau avec écrit « Si tu peux parler, c'est que tu respires ». Et en fait, il y a pas mal de prisonniers qui racontent que quand ils ont été plaqués hyper brutalement au sol et que justement, ils avaient du mal à respirer, donc ils s'en plaignaient et qu'ils disaient « Mais enfin, vous allez me tuer ». On sait qu'il y a plein de personnes qui sont mortes de cette manière entre les mains soit de la police, soit de l'administration pénitentiaire. On parlait de Sambali Diabaté tout à l'heure, c'est exactement ça qui s'est passé. Donc quand les personnes se plaignent des souffrances et du fait qu'ils n'arrivent pas à respirer, les matons leur disent « si tu peux parler, c'est que tu respires ». Et donc en fait, ça montre bien ce que disait Zéro, cette histoire. C'est que c'est pas juste un dérapage ponctuel d'un maton violent qui a pété les plombs d'une brebis galeuse, etc. C'est écrit dans le bureau des officiers. Donc ça montre en fait que c'est une politique de terreur et de violence systémique, comme le dit la CGLPL quand même, qui est enfin
2: oui, en fait c'est ça l'organe le plus
0: on va peut-être avoir le temps
2: radical disons sur sa pensée de la prison.
0: C'est clair,
2: c'est-à-dire que pour qui dit ça, ça veut dire quelque chose de ce qui s'y passe au final.
0: Ça veut dire le niveau d'horreur et d'abjection qu'il y a à l'intérieur, parce que enfin c'est ce qu'on disait, il y a souvent des rapports qui dénoncent des dérives, etc., dans des prisons, mais c'est toujours présenté comme des dérives, c'est toujours présenté comme un problème ponctuel avec telle équipe de maton, tel truc dans telle prison, etc. Là, c'est bien dit, en fait, que c'est systémique. Donc, pour que la CGLPL le dise, alors que nous, on dit que cette violence systémique, c'est pas que au QLCO. QLCO, c'est le paroxysme et c'est le pire du pire de ce qui se fait en termes de violence systémique, mais que cette violence systémique, elle existe à l'intérieur de toutes les prisons et que c'est sur ça que repose aussi le fonctionnement de la prison. Enfin voilà, pour qu'elle le dise, c'est que quand même ça dit bien à quel point ça va loin, quoi.
2: Ouais, et peut-être pas. En fait, ça on sait pas exactement parce que en fait nous ce qu'on sait c'est que c'est très dur d'alerter le CGLPL quand on est prisonnier. Qu'en fait il y a très peu nous par exemple des prisonniers qui nous écrivent, qui nous racontent des situations de fou à l'intérieur. Mais en fait le CGLPL, genre tu peux écrire au CGLPL genre 15 fois. Et ben souvent, ils viennent jamais te visiter au final. Et donc, il y a ça, il y a le fait qu'ils viennent pas visiter tout le monde. Après, bon, voilà, les QLCO, c'est un truc médiatique, donc sans doute qu'ils sont venus voir parce que voilà. Mais aussi, en fait, ils sont très, si je dis pas de conneries, c'est là pour la plupart des juristes, donc ils sont très procéduriers dans leur manière de faire. Et surtout, je pense pas que leur politique soit comme la nôtre, de croire les prisonniers, parce que nous, ce qu'on dit, c'est que en fait, les prisonniers, en fait, prennent des risques pour dire ce qui se passe, justement pour dénoncer quand on a une équipe de surveillants qui se comporte comme au QLCO de Condé, et donc en fait que les gens ne mentent pas en fait sur ce qui se passe à l'intérieur, que voilà le mensonge des témoignages, ça n'existe pas en fait. Quand un prisonnier vous dit voilà je me fais palper par les couilles et tout, il va pas l'inventer en fait ces trucs là. Et du coup que en fait le CGLPL eux, ce qui, enfin voilà, c'est, en fait, ils ont dû déjà avoir plusieurs témoignages de plusieurs prisonniers qui racontent comment ça se passe, et donc que c'est dit par plusieurs personnes. Par exemple, le fait que les matons au mitard disent hello, j'ai plus la phrase, en gros, ici c'est chez nous, ici c'est le Troisième Reich, les nazis c'est nous, et donc c'est comme ça qu'ils réveillent les gens. Ça, pour qu'ils le mettent, pour qu'ils prennent la responsabilité de le mettre dans un rapport. Alors que bon, justement, c'est des juristes, ils ont peur des trucs de diffamation, c'est pas vrai. C'est que en fait, ils ont des bonnes raisons de le dire, sinon ils le mettraient pas comme ça. Donc, et des bonnes raisons, c'est en fait soit énormément de prisonniers qui le disent, qui ont été au mitard, soit aussi, et c'est possible, des personnels en fait qui sont en mode ah bah en fait qui disent ce qui s'y passe, soit qui essayent de dénoncer un peu, soit en fait qui en fait assument complètement aussi peut-être qu'ils font. On n'en sait rien en vrai. On saura jamais comment sont récoltés ces témoignages, mais c'est enfin, je pense que c'était assez important juste de revenir là-dessus. Et du coup, dans ce rapport, peut-être rapidement, donc, enfin pas rapidement en fait, ils reviennent sur les réveils nocturnes qui sont systématisés, donc avec lumière, coups dans les portes, en gros, ils vont venir taper sur les portes. Aussi, ils viennent regarder à l'œilleton la nuit. Donc, c'est aussi, enfin voilà, en gros, il y a vraiment des rondes. Où en fait le but est de réveiller, donc on sait voilà justement ce que les réveils tous les 4 heures font, et ben en fait à la santé, parce que c'est ça tonique la santé au final d'être réveillé tous les 4 heures, par que ce soit une lumière, par un coup dans la porte, par le fait de regarder dans l'œilleton, et aussi le fait que en fait quand on regarde dans ton œilleton, tu n'as pas d'intimité. Et c'est d'ailleurs un des trucs que les prisonniers en centrale ils avaient plutôt gagné, ça. C'est-à-dire qu'il y a beaucoup de centrales en fait où le fait de cacher son œilleton la nuit c'est un truc qui est ok. Enfin, on ne prend pas de répression, voilà, parce que en fait, justement, c'est des prisonniers longue peine et qui se sont battus à l'intérieur pour pouvoir faire qu'en fait, un surveillant ne peut pas ouvrir et regarder dans ta cellule la nuit. Tu peux dormir comme tu veux, tu vois, cet espace là, quoi. Voilà, donc ils sont en fait réveillés aussi à 7 heures par des cris, par des coups dans les portes. Et justement, ils rappellent en fait ce truc de les surveillants et en fait, ils n'utilisent qu'un mot pour parler. Et donc, pour dire juste parloir, fenêtre, promenade. Et ça crée tout ça, en fait, ça crée une espèce de survigilance des prisonniers. C'est-à-dire que quand un surveillant rentre dans ta cellule et te dit bah, promenade, si tu fais pas tout ce qu'il faut, c'est-à-dire te mettre sur la ligne, on en parlera peut-être tout à l'heure, mais te mettre sur la ligne, enfin réagir comme il faut, en fait, il te dit bon bah voilà, je voulais pas aller en promenade. Mmh. Et donc ça crée cet état de stress et cette survigilance, je vais y arriver, perpétuelle. Où justement, bah, en fait, du coup, t'es tout le temps sur le qui-vive et t'es tout le temps en stress. Il faut aussi rappeler qu'il n'y a pas de travail, QLCO de Condé et de Vendin, qu'il n'y a pas, quasiment pas de formation, enfin vraiment, que c'est
0: pas
2: très
0: d'activité.
2: Difficile.
0: Donc, si tu rates ta promenade, voilà. Bah, en fait, tu fais 47 heures en prison dans ta cellule, quoi. Donc, t'as vraiment un. Non. Oui, ouais. Peu importe, on va pas commencer.
2: 47 heures sur 48.
0: Oui. Là, la fatigue de la fin d'année. Donc en fait, t'as le gros seum, quoi. Enfin, il y a vraiment un enjeu de ouf. Et par ailleurs, enfin, tu vois, il y a aussi, on sait que ça arrive dans plein de prisons et on voit pas comment ça pourrait ne pas arriver à Condé-sur-Sarthe. Il y a aussi des moments où ils disent que les gens se sont pas bougés, mais en fait, il y a que les matons qui disent ça, quoi. Donc on n'en sait rien.
2: Et il y a aussi, du coup, il relève dans ce rapport des insultes racistes et nazies, espèce de merde, ta gueule, sale bougnoule, ici on va te briser. Certains prennent, et aussi ils font du coup bah, voilà, des chants, comme le Troisième Reich, justement, c'est ce que je racontais tout à l'heure, au mitard. Donc il faut savoir que, bien sûr, il faut un truc qui fait flipper à l'intérieur des QLCO, donc il faut que le mitard, ce soit vraiment l'endroit. Et en fait, on se dit, bon, bah, comment ils arrivent à faire pire que le QLCO? Et comment ils arrivent à flipper que dans ce QLCO où ça se passe de cette manière-là, tu flippes d'aller au mitard. Et ben en fait, ils t'envoient des matons nazis qui te chantent ce genre de chansons. Aussi, au mitard, du coup, ils sont. Ça, c'est pareil, hein, tout est dans le rapport. Ils sont privés d'avoir des vêtements, privés pour la plupart de produits d'hygiène, de tabac. En fait, c'est la violence des surveillants, en fait, elle est partout dans cette prison, mais bah, vous imaginez encore plus au mitard. C'est d'ailleurs le cas dans les mitards de toutes les prisons, et donc en fait, enfin la plupart des prisons, pardon. Et c'est un endroit où il n'y a pas de caméra, donc en fait, les matons ils se donnent à cœur joie. Là en plus, ça c'est quelque chose qui est vraiment très important. Ah oui, pardon, je vais d'ailleurs parler de ça. Et là, du coup, ce qu'on apprend, ce que nous on ne savait pas en fait, de la part des. Enfin, ce que nous on ne savait pas. Et donc, on n'avait pas écrit dans le journal, c'est qu'au mitard, le CGLPL parle de pratique consistant à placer les éléments des repas dans une corbeille tenue en hauteur en défiant le détenu de s'en saisir sans toucher la dite corbeille, sous peine de ne pas recevoir de nourriture et de subir des violences.
0: Faut mesurer le degré d'inhumanité et de déshumanisation quoi, des matons qui font ce genre de trucs. C'est comme t'as pas de travail, les gens peuvent pas utiliser le travail pour payer un petit peu les cantines, etc. Donc tous ceux qui n'ont pas, par exemple, des proches qui peuvent donner des mandats, etc. Bah ils dépendent uniquement de la gamelle. Donc c'est difficile de trouver les mots pour qualifier ce genre de cruauté quoi.
2: Et aussi, ils reviennent sur ce dont on a parlé, sur le marquage au sol. Donc, fameux marquage au sol qui se trouve à la fois dans les cellules, qui, à ce qui paraît, préviendrait donc des agressions des gens. Donc, ce que CGLPL aussi relève, ce qui est quand même assez fou, ils disent, ça préviendrait des agressions des surveillants, ce type de marquage. Mais au final, en fait, les gens qui sont là, et donc ils ont pu consulter en fait, les fiches pénales, hein, ça c'est sûr, les gens qui sont là, n'ont jamais eu agression de surveillance sur leur fiche pénale en fait. Donc voilà, ils disent en fait c'est juste encore une fois un processus d'humiliation, déshumanisation qui est mis en place à Condé. Donc cette ligne elle se trouve aussi dans les couloirs et donc les détenus doivent marcher sur cette ligne bien correctement à chaque fois chaque déplacement chaque activité ou quoi que ce soit, vous devez vous placer sur cette ligne. Pour qu'on vous laisse sortir, pour qu'on vous ouvre, quoi. Et donc voilà, c'est encore. En fait, ce qui est ouf dans ce rapport, c'est que là, justement, sur cette ligne, le CGLPL dit l'ensemble s'inscrit dans une démarche d'humiliation et de déshumanisation. Voilà, enfin. Enfin, je sais. voilà, c'est, ça se passe de détails. Enfin, je pense que tout le monde voit. Non, ça se passe pas de détails, ça se passe d'explications un peu. Enfin, je pense que tout le monde voit justement l'horaire qu'il se passe dans ces QLCO quand on le décrit. Mais c'est sûr que le lire dans ce genre de rapport, enfin, voilà, on se dit, bon, en fait, ils ont dû voir et être témoins de trucs ou raconter et se dire, bon, en fait, là, il faut faire un truc, quoi. Parce que ce qui s'y passe, en fait, et nous, c'est ce qu'on rappelle à l'envoi, enfin, ce qu'on disait, en fait, sur plein d'émissions, on n'a jamais vu quelque chose comme le QLCO de Condé. Au niveau de ce qu'on y fait à l'intérieur, aux gens. Et du coup, comme vraiment, bah, voilà. C'est vraiment une fascisation de ce que c'est en fait la prison et de ce que ça fait en fait bah voilà aux gens à l'intérieur et le QLCO de Condé et de Vendin, on va pas l'oublier, voilà, sont vraiment la mise en place de ce que fait de pire l'administration pénitentiaire et de en fait la volonté de bah vraiment quasiment fasciste en fait de contrôle des corps, de l'esprit, de voilà, de mater en fait les gens à l'intérieur. Et c'est ça que veut faire Condé. Et donc ça fait très flipper. Et donc simplement juste peut-être pour revenir aussi sur cette équipe de matons nazis qui est à Condé, eux ce qu'ils disent, le CGLPL, c'est justement ce truc de, en fait on a fait des recours, on a dit parce que c'est en fait cette équipe de matons, il faut rappeler que bon, Condé c'est un QMC et il y a un QPR dedans si je dis pas de conneries et c'est tout. Et donc c'est cette équipe de matons nazis et violents étaient déjà à Condé avant l'ouverture des QLCO. Et donc, bien sûr, ils les ont bien laissés parce que ça fait bien leur affaire qu'ils y soient. Et donc, le CGLP avait fait des rapports. Enfin, en gros, il y avait déjà eu des... Et il y a eu même, dans le rapport, ils disent qu'il y a eu des infractions pénales. Enfin, il y a eu des procès au pénal pour des violences de ces surveillants. Et malgré ça, ces surveillants sont toujours en place. Et voilà, le CGLPL dit, bah, en fait, il faut. Enfin, voilà, il rappelle toutes les fois où, en fait, il y a eu des trucs sur ces surveillants et ils disent, bah, en fait, il faut juste les virer, je sais pas, faire quelque chose, quoi.
0: Ouais, et les conclusions sont quand même. Du rapport en général, sont quand même assez surprenamment radicales pour la CGLPL. La conclusion du rapport, c'est qu'il faut fermer les QLCO, ce qui est quand même. Enfin, non. Pardon.
2: Non, pas vraiment. Ouais. Mais en vrai, si.
0: Oui et non, ouais.
2: En fait,
0: oui,
2: c'est un peu plus compliqué. C'est-à-dire que, en fait, mais peut-être on va vous lire, parce que je me disais que c'était pas mal de lire. Ouais. Ah, bah, ouais. Du coup, par leur nature et leur accumulation, ces faits portent gravement atteinte à la dignité des personnes détenues et sont susceptibles de relever de l'article 3 de la Convention européenne de sauvegarde des droits de l'homme. Ils doivent cesser immédiatement. Le CGLPL rappelle que l'administration est responsable de la sécurité et de l'intégrité des personnes confiées à sa garde, qu'elle doit protéger de toute forme de violence. À ce titre, elle doit prendre toute mesure propre à la prévenir et à y mettre fin. Aucun acte de violence ne doit rester sans réponse. En l'état, le fonctionnement de l'établissement ne permet pas d'y prendre en charge des personnes privées de leur liberté par décision de justice dans le respect de leur dignité. En gros, quand Inès, elle disait fermer les QLCO, c'est en fait...
0: c'est pas écrit tel quel dans le rapport.
2: C'est pas écrit tel quel, mais ce qui est écrit quand même, ce qui est quand même assez fou, c'est écrit, en fait, genre, en l'état, vous ne pouvez pas placer des nouvelles personnes dans ce QLCO.
0: Ouais.
2: Et ça, c'est quand même... Enfin, moi, en tout cas, personnellement, j'ai jamais lu de rapport du CGLPL qui dit quelque chose comme ça sur... Et pourtant... J'ai lu des rapports de CGLPL sur des lieux de privation de liberté où il se passait des dingueries, du manque de l'eau. Et là, en fait, ce qu'ils disent, c'est qu'il faut faire un truc de manière très, très urgente. Et peut-être, du coup, on peut peut-être revenir aussi sur le fait que Darmanin
0: s'en bat les reins. Ouais, et ça, c'est peut-être un des points importants à aborder avec ce rapport. Du coup, ce rapport, il est sorti il y a tout pile un mois. Enfin, il n'est pas sorti, en fait. Il a été envoyé à Darmanin il y a tout pile un mois. Donc, ça montre aussi quelle est la force de frappe réelle de la CGLPL, c'est-à-dire qu'elle est un peu inexistante. Enfin, elle fait des rapports, mais voilà, elle l'envoie à Darmanin et Darmanin est censé répondre. Et puis, au bout d'un moment, comme Darmanin n'a pas répondu, donc, c'est-à-dire que vraiment, ils s'en est tapé complet de ce rapport, la CGLPL a choisi de le rendre public. Et là, voilà, Darmanin s'est fendu d'une lettre de réponse pour dire que les QLCO, évidemment, c'était super et que c'était hyper important pour lutter contre le narcotrafic. A rappelé évidemment l'évasion de Mohamed Amra et les deux matons qui ont été tués dans cette évasion. Voilà, et a dit aussi qu'à ce jour, aucun recours, aucun procès, aucune enquête n'avait permis de prouver qu'il y avait des manquements, des infractions qui étaient commises par des membres de l'administration pénitentiaire dans le cadre du QLCO. Et En fait, c'est hyper cynique comme réponse parce que le QLCO, ça a été précisément conçu pour éviter justement au maximum les recours. Hein, c'est-à-dire que on a par exemple souvent des prisonniers, ça c'est quelque chose qu'on a dit souvent à propos des QLCO, qui font des recours contre leur placement à l'isolement. On a suivi tout le cas de Redouane Faïd, notamment. Le QLCO, en disant « Non, mais c'est bon, ils vont rester à 4 ou 5, donc c'est pas vraiment l'isolement. Non, mais c'est bon, ils ont une heure de promenade par jour, etc. » En maintenant de manière hyper minimale un certain nombre de choses qu'il n'y a pas, notamment par exemple à l'isolement, ça leur permet de délayer et d'éviter justement ces recours. Donc en fait, Darmanin peut répondre en se gargarisant d'un truc qu'il a précisément conçu pour éviter les recours, quoi.
2: Et ouais, peut-être... simplement, on est un peu short on time, mais en fait, ça aussi, le CGLPL revient sur les cagoules des hématons qui sont pas une mince affaire, qui font en fait que quand on vous violente, quand on vous agresse sexuellement, en fait, vous savez pas, du coup, vous avez aucune possibilité de recours, même si la possibilité de recours juridique, par exemple, enfin de plainte et tout, elle est merdique, mais en fait, c'est quand même un truc. Et donc là, en fait, vous savez même pas qui vous violente, vous savez même pas qui vous agresse. Donc en fait, vous pouvez même pas faire ce peu de recours, en fait. Et du coup, nommer la personne qui vous a fait ça. Et donc, il relève ce truc du port de la cagoule qui, en fait, va venir valider ce qui se passe à Condé et la violence des matons, mais c'est pas que la violence, la routinisation de cette forme de déshumanisation des prisonniers au QLCO. Et ils reviennent aussi, sur le fait que, en fait, et ça c'est un peu un truc assez fou de ce rapport, enfin moi en le lisant je me suis dit, ouais. À la fin, ils disent, en fait aussi, comment est foutue la hiérarchie professionnelle à Condé, c'est compliqué. C'est-à-dire parce que les lignes hiérarchiques sont brouillées. Par le fait qu'il y a des gens qui ont un poste de direction et d'encadrement, qui ont déjà, en gros, été de ce qu'on comprend, c'est que ces gens-là ont déjà été surveillants avant, et en tout cas ont des liens amicaux, et même, ils disent, amoureux, de couple ou d'amitié. Qui font qu'en fait, ils ne sont pas du tout en capacité de... ils protègent encore plus les surveillants en place et ceux qui y font, quoi. Et donc, c'est pareil pour que le CGL, j'avais pu y arriver, vous avez compris, écrive ça, ça veut aussi dire, du coup, qu'en gros, c'est quand même un système bien mis en place qui est protégé par une hiérarchie qui ne lâche pas non plus ses chiens de garde, quoi.
0: Et peut-être, vas-y, je sais pas si t'avais autre chose à... la chose peut-être qu'on voulait dire, parce que c'est quelque chose auquel on tient vraiment à propos des QLCO, et tant mieux s'il y a eu ce rapport parce qu'il a quand même été repris dans la presse, c'est qu'il faut regarder ce qui se passe dans les QLCO, c'est hyper important. C'est aussi un lieu où ils expérimentent plein de choses qui sont en train d'étendre à d'autres prisons. Donc ça concerne les gens à l'intérieur et les gens à l'extérieur aussi. Donc c'est vraiment important de pas fermer les yeux sur ce qui s'y passe et de maintenir justement l'attention sur tout ce qui se passe à l'intérieur.
2: Et du coup, on va devoir faire ça très rapidement, mais ça semblait important pour nous d'en parler parce qu'on était du coup au procès de Thibaut Ricci le mercredi, mercredi 8 juillet, qui était poursuivi pour 11 chefs d'inculpation, pour atteinte aux intérêts fondamentaux de la nation, incitation à la haine, entre autres. Et notamment poursuivi par il y avait Laurent Muniez qui le poursuivait pour certains tweets, et aussi il y a eu pas mal de tweets sur son soutien, qui dénonçait le génocide à Gaza, et il était poursuivi notamment pour ça. Il y avait un rassemblement à midi devant le tribunal où la sœur d'Angelo Garand, qui a été assassinée par le GIGN en mars 2017, a pris la parole et a dit: on sera toujours là pour dire que la police tue, on est là pour une autre vérité, la vérité du peuple. Et elle devait donc témoigner avec 15 autres témoins. Et justement, en fait, le but de ce procès, c'était en fait de parler en fait de ce que fait l'État français, notamment aux voyageurs, et de ce que a fait l'État français aux frères d'Aurélie Garand, du coup qui a été assassiné par le GIGN. Et donc voilà, c'était aussi l'occasion, en fait, c'est important. Donc, enfin, en gros, toutes les voies de recours concernant cette histoire ont été épuisées. La CEADH a en gros rendu légal, en fait, les tirs et la mort d'Angelo. Et donc, c'était en fait un endroit très important, du coup, justement, où elle pouvait prendre la parole dans une cour de justice et donc et raconter ce qui s'était passé avec son frère. Et c'était aussi le but, notamment, de ce procès. Et il y avait aussi, notamment, donc. Kémy qui devait témoigner. Donc Kémy, prisonnier longue peine, voyageur, qui nous a écrit une superbe lettre dans l'émission d'il y a 3 semaines. Si vous n'avez pas entendu, écoutez-la, elle est incroyable. Il y a plusieurs semaines, l'émission, du coup, justement, avec Reggie Tobo qu'on a fait. Et du coup, déjà, c'est important de dire qu'en gros, le tribunal n'a pas accepté qu'il soit témoin au procès. Et donc, alors que même, il avait reçu en fait son papier pour être témoin, il devait il devait témoigner. Donc en fait, et la prison avait mis en place la visio machin. Et donc il avait écrit quelque chose pour ce procès que je vais vous lire.
0: Non, je ne pense pas qu'on ait le temps. Il est.
2: Ouais. Ah oui, il est 27 à la sortie.
0: Mais peut-être qu'on verra pour le mettre en ligne ou pour que les copains qui font les prochaines émissions le lisent. Juste pour dire peut-être que le procès n'a pas eu lieu.
2: Et oui,
0: que,
2: c'est vrai.
0: Voilà, et peut-être ben, du coup, c'est quand même important.
2: Oui, du coup, le procès a été renvoyé en appel. Et après, ce qui s'est passé, c'était assez vénère. C'est qu'en gros, Aurélie voulait témoigner, voulait pas quitter la salle. Thibaut Ritchie non plus, et en fait il y a eu 40 policiers qui sont venus, qui les ont poussés assez violemment en dehors du tribunal.
0: Il y a une personne qui a été un peu blessée au bras, je crois.
2: Ouais, c'est ça, une personne âgée. Et du coup, c'est comme ça que la justice traite des gens qui en fait en plus c'était des témoins, et donc en fait c'est comme ça que la justice les traite, et en fait ils ont pas le droit de rester au sein du tribunal qui est quand même un lieu public. Donc voilà, c'est un peu ça fout le seum. Et en fait nous on apporte tous nos soutiens à Aurélie Garand et aussi à Thibaut Ritchie, et on sera là en avril pour la prochaine date, et on espère que Aurélie, que Kémy aussi pourra du coup témoigner. Kémy. Et aura le droit à la parole, et en tout cas on et voilà.
0: Et pour terminer cette émission, juste un mini agenda avec une seule date. Le 14 juillet, c'est aussi la date du 14 juillet internationaliste. Donc il y a une marche qui est appelée à 15h à Bastille par la Marche des Solidarités, Urgence Palestine, Justice pour Adama et Riposte Populaire 1871 notamment.
2: Et
0: voilà.
2: On a des petits coucous.
0: Yes.
2: Un coucou à Kémy, à Salim, à Fabrice, à Aurélie, à Redouane, à l'infâme, à Pascal, à Blanche, à Lucas, à BN, à Nicolas, et surtout force à toutes les prisonniers et tous les prisonniers, enfin toutes les prisonniers et toutes les prisonnières pendant cette 3e canicule. Force aux prisonniers des QLCO de Condé et de Vendin, et surtout force à tous les prisonniers et les prisonnières,
0: force à
2: et
0: la
2: à leurs
0: famille
2: proches.
0: De Marie aussi, qu'on a eu au téléphone, et aux proches de Mohamed, et force, courage
2: et détermination.
0: Et comme d'habitude, il n'y a pas d'arrangement, rediffusion mercredi matin.

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C'est l'émission Esperluette sur Jet FM. Cette semaine, je vous propose une lecture de quelques fragments, quelques extraits d'un livre de Martin de la Soudière, un ethnologue qui vient de disparaître il y a quelques semaines et qui avait publié, entre autres livres, un très joli petit abécédaire des paysages baptisé « Par Monts et par Vaux », publié aux éditions Anamosa. Un livre avec une très belle façon, une très belle couverture et un rabat, et qui permet de picorer à l'intérieur de cet abécédaire dont la liste alphabétique n'est pas complète, quelques lettres seulement. Ça a été publié en 2023, donc aux éditions Anamosa, par Monts et par Vaux, Martin de la Soudière, et on prend presque au hasard deux lettres pour cette lecture. C. Par quatre chemins. Chemin, cheminée, cheminement, cheminot, marcher à petits pas, à grandes enjambées, ne pas y aller par quatre chemins, au bord du chemin, le grand chemin, le film, carnet du grand chemin, Julien Gracq, chemin d'eau, au Québec, quand l'eau a gelé sur un fleuve, chemin faisant, Jacques Lacarrière, bandit de grand chemin, chemin des écoliers, perdre son chemin, chemin des amours, chemin du petit pousset, chemin du facteur, chemin des amours et celui des morts, en particulier en Bretagne. Chemin qui ne mène nulle part. Martin Heidegger, 1950. Mille chemins ouverts. Julien Green, 1964. Vieux comme les chemins, expression désuète. Chemin de table, décoration. Chemin qui ne laisse pas de traces durables, les nuages. La liste serait longue des occurrences de « chemin », tant dans notre langage ordinaire que dans les sciences humaines. Inépuisable, le mot hante tout autant la littérature. Pour s'en convaincre, il n'est que d'évoquer les numéros de revues entiers qui lui sont consacrés, semblant s'être donné le mot. Un passage. « Chemin » fonctionne à la façon d'un médium privilégié pour dire l'écart ou la relation entre un ici et un là-bas, entre soi et l'autre. Un motif, un passage, qui relie bien des entrées du présent ouvrage. Mais le chemin porte, avec lui, une objectivité, un ancrage géographique, une matérialité tangible et visible, une inscription sur un territoire. Un passage, bref, un motif. Et comme je l'ai dit plus haut, on trouve autant de motifs que de chemins, de types de chemins et leurs usages. Dans cette nombreuse famille, on rencontre des sentiers, des sentes, des aires, des layons, et pour les animaux, des coulées, autant de bébés chemins ou d'enfants chemins. Le chemin et la route. La différence entre chemin et route est de taille. Le chemin n'est pas seulement un itinéraire, c'est tout autre chose que la route, un supplément d'âme. Même départementale ou secondaire, la route est un fait technique. Elle est du côté de la géométrie, de l'aménagement. Le chemin, à l'inverse, c'est uniquement et nécessairement à pied qu'on le fréquente et qu'on le rencontre. On l'adopte en même temps qu'il nous adopte. Malgré Jack Kerouac et quelques autres, dont Julien Gracq, qui circulait surtout en auto, le chemin possède une charge poétique que ne peut avoir une route. Il donne à la nature un charme particulier, une intimité très douce, aux yeux de celui qui vit en lui, en connaît tous les mystères. Dans les dictionnaires, chemin est défini comme une voie qui suit les accidents du terrain. Tant en plaine qu'en montagne, il s'inscrit donc de plein pied dans le paysage. Il est constitué non d'un ruban de bitume noir, mais bucolique, de cailloux, de gravier, d'herbes folles. Comme me le disait un ami, le chemin est la marque de son usage. Il n'existe que lorsqu'on l'emprunte. Un chemin de montagne. Nous avons tous un chemin de rêve dans notre tête et pas nécessairement un chemin d'enfance. Il réunirait toutes les qualités du chemin, un archétype. Ici, ce sera celui qui conduit au sommet du mont Mézenc en Haute-Loire. S'il est un motif, c'est bien lui, visible de loin à l'horizon, à des dizaines de kilomètres de là. Sommet tutélaire et régionalement emblématique, localement ou de plus loin, on parle fréquemment de lui. On le scrute. Que va-t-il nous dire aujourd'hui? Beau ou mauvais temps? On s'y engage, on prend son temps.
Laissons notre auto au col de la croix de Pecata, avant que de nous engager sur un chemin large et avenant qui monte, mais très graduellement, à travers une vaste sapinière. Premier col, d'où l'on devine une belle ferme trapue coiffée de lauzes volcaniques. Elle nous attire et semble nous inviter à en pousser la porte. Vient ensuite un replat où l'environnement commence à se faire plus rude. Les arbres ont quasiment disparu au profit d'une lande de bruyère, la calune, et à myrtille. Le chemin se rétrécit, la vraie montagne, ou presque, débute. Elle nous attendait. La pente se dresse encore, le chemin devenant simple sentier, trace de sentier plutôt, entre phonolite et sol pierreux. On entre là dans ce que les botanistes appellent la zone de combat. On est à presque 1700 mètres d'altitude. La pente se redresse encore, on reprend son souffle. On s'assoit sur un rocher de phonolite, une pierre volcanique. On boit à la gourde, mais on est doublement récompensé. D'abord par la végétation peuplée de plantes rares, voire endémiques. Pied de chat, arnica, violette, drosera, une plante carnivore. Et puis, après un dernier sursaut, un ultime effort, oublier le chemin confortable et moussu du début de la promenade, l'arrivée au sommet du Mézinc, à 1753 mètres d'altitude, surmontée d'une grande croix, croix vers laquelle les habitants des environs se rendent un peu comme on effectue un pèlerinage. Mézinc, géant de la Haute-Loire et de l'Ardèche, ces deux départements se partagent le lieu. Un vent violent y sévit bien souvent. On a peine à se tenir debout, mais la vue est si belle, à la fois proche sur les autres sommets du massif et des villages, et lointaine quasiment jusqu'au sommet des Alpes. Avec ceux empruntés adolescents dans mes Pyrénées, ce chemin de Mézinc est pour moi l'un de mes chemins de rêve-réalité, et, en plus, on ne peut pas s'y perdre. En ce qu'il fait la cour à une montagne, s'enroule autour d'un sommet, y prépare. Un chemin, c'est cela aussi, ça peut être cela. Un itinéraire qui toujours en appelle un autre, ou en cache un autre plus rude. Un sentier, mais qui, tous deux, l'un après l'autre, servant la montagne, épousent une même cause, en réalité n'en font qu'un. Un chemin, ce pourrait être cela, un itinéraire qui se transforme, se métamorphose et conduit à un plus loin dans un paysage et dans notre imagination. Les gardiens du chemin. Avant-dernière touche au tableau, il y a des gardiens du chemin, des préposés en quelque sorte. Dans la Grèce ancienne, c'était le dieu Hermès, Mercure chez les Latins, messager des dieux, patron des commerçants et des voleurs. Et puis, figure tutélaire, un précurseur des randonneurs, nous est fourni par la figure de Saint Benoît Labre, patron, selon la tradition chrétienne, des clochards, des routards et des marginaux. Durant toute sa vie, refusant tout arrêt prolongé dans un lieu, quel qu'il fût, il avala, seul et à pied, plusieurs milliers de kilomètres. Enfin, décrivant le chemin initiatique d'un adolescent dans « Le pays où l'on n'arrive jamais », tout un programme, André Dautel, maître S-chemin dans l'Ardenne, poursuit lui-même ses aventures buissonnières, n'en finissant pas de venir et de revenir, d'errer dans les forêts où il ne cesse de se perdre, pour son plus grand plaisir. La Lozère des quatre chemins. En compagnie d'un réalisateur, Jean-Christophe Montferrand, nous les avions identifiés lors du tournage d'un documentaire, Traces, en 2012, sur la vie paysanne et constituant un axe majeur de notre film. Ils sont au nombre de quatre. Un chemin de l'école, inhabituel, avec un instituteur itinérant agricole qui faisait la classe de village en village. Le chemin de la messe, qu'empruntaient chaque dimanche des frères et des sœurs depuis leur hameau de montagne pour descendre jusqu'à l'église du village en contrebas, le chemin du bal et des amours. Des chemins de neige, chemins blancs, avec les déneigeurs dans leur lutte incessante pour ouvrir les routes et ainsi procéder à ce qu'on appelle le désenclavement. Enfin, baptisé par nous « chemin de Marie », le chemin calcaire bordé de buis emprunté sur le Causse par Marie, atteinte du diabète, parcours qu'elle effectuait quotidiennement vers le village d'à côté pour se faire soigner par une infirmière.

Le col comme passage. Un col. Comme Louis XIV lui reprochait de ne pas fermer les cols des Alpes, Catinat répondit au roi qu'un col n'était pas une porte qu'on pouvait à volonté tenir ouverte ou fermée. Le plus souvent, le col apparaît comme une large dépression entre des massifs plus élevés. Si pour arriver à cette dépression, il faut grimper par des sentiers de chèvres, le col n'est qu'un passage pratiqué par les touristes ou par les alpinistes. Mais s'il est possible d'arriver doucement au col en remontant le cours d'une rivière ou d'un torrent, et si, de l'autre côté, on trouve une autre rivière descendant en sens inverse, alors une route peut être aménagée. Le col est utilisé par une importante voie de passage. Les cols sont les femelles des pics. Tout est dit avec cette formule. Le col, un personnage considérable. Adolescent toutefois, longtemps je ne comprenais pas ce qu'était au juste un col, ou le situer avec exactitude dans la montagne. Aboutissement et répit bienvenu pour le randonneur ou l'alpiniste, un col en appelle un nouveau et, comme les trains entre eux, c'est bien connu, il en cache un autre, le suivant, plus élevé, et encore un autre. Mais si le col permet de s'arrêter un moment, on s'y désaltère, on reprend son souffle, on contemple la vallée. En revanche, le col n'en demeure pas moins flanqué et dominé par deux crêtes qui s'y rencontrent à un point très précis. Les cairns pour compagnons. Des cairns parfois le garnissent, de même qu'ils habillent bien souvent les sommets. Un repère pour ne pas s'égarer, perdre son chemin. Cairn, entassement de cailloux que l'on retrouve aussi bien au Groenland que sur les hauts plateaux du Tibet et sur les montagnes européennes. Le mot dériverait d'un terme celte, car, ker, ou encore car ou ka, la pierre. Les cairns sont touchants, en même temps qu'émouvants, de par leur côté rudimentaire et pourtant parfois si précieux aux voyageurs. Modestes monuments sans cesse en devenir, en reconstruction permanente, sculptures instables, aléatoires en même temps que collectives, simples amas de pierres que successivement, marcheurs et montagnards, disposent chacun à leur passage. Comme une dette envers leurs devanciers, en même temps qu'une attention portée à celui ou celle qui suivra, qu'il se repère à son tour. Qui dit cairn dit chemin suivi, puis retrouvé, bref passage en vrai. La figure du cairn en appelle une quantité d'autres, celle du berger, du voyageur, du marcheur, du randonneur ou encore de l'alpiniste. Seuil. Le col. Lieu exact de rencontre entre deux versants de la montagne conduisant symétriquement à un paysage d'outre-col, entre deux pentes, entre deux mondes. Cette idée de rencontre entre espaces appelant l'idée du seuil, homologué, on trouve le seuil du Poitou et quelques autres. Pensons aux lignes de partage des eaux, seuil de Naurouz, dit aussi du Lauragais, au seuil de Fougue, entre Lorraine et Plaine de la Saône, et, fameuse et indiquée en toutes lettres sur les panneaux routiers, la ligne de partage des eaux, souvent située à cheval sur un col, qui ont de quoi intriguer, de faire rêver. Le col, lieu de rencontre entre deux mondes, entre deux horizons englobants, entre deux pentes, l'une gravie, l'autre descendue, entre deux versants qui n'en font qu'un, entre l'effort et le repos qui se répondent. Haute route. En Pyrénées, dans le massif de Gavarnie, on trouve spectaculaire et très clairement visible, on ne peut les rater, la brèche de Roland, ainsi que le col le plus élevé de la chaîne, le géant des Pyrénées, le Tourmalet, 2115 mètres d'altitude. Tandis qu'elles, les Alpes, sont riches de trois grands cols, celui de la Bonnette, 2715 mètres, l'Isérand, de 2764 mètres, et enfin le champion d'altitude toute catégorie, le col de Restefond, 2680 mètres. Et puis, plus doux, plus accessible, on trouve les cols des Vosges. Enfant, il me fascinait, le col de la Schulz, le col du Bonhomme et celui de Sainte-Marie-aux-Mines. Col et port. Attachons-nous aux Pyrénées, mais montagnes. Col y a un diminutif, un petit nom, Couret. Et puis, lorsqu'il fait communiquer deux hautes vallées ou passer de la France à l'Espagne, le col se nomme fréquemment port ou portillon, le petit port,
ce joli terme invitant à l'embarquement pour quelque océan. C'est ainsi, à première lecture, intriguant, qu'un ouvrage apparu avec pour titre « Les ports pyrénéens », de quoi laisser perplexe. Mais il en est un qui fut escamoté, rabaissé, humilié par la construction d'un tunnel qui devait le remplacer. Il fit couler beaucoup d'encre et donna lieu à de nombreuses manifestations. Celui du Somport, dans le fond de la vallée d'Aspe en direction de l'Aragon. Il resterait aussi à présenter et raconter les grands cols du Tour de France, Galibier, Issoire, Aubisque, Peyressoude, Tourmalet, etc. Mais ce serait une autre histoire. Contentons-nous maintenant de deux cols, l'un d'hiver, l'autre d'été. Un col enneigé. Écoutons Philippe Jacotet. Je crois deviner pourquoi m'est venue l'image du voyageur qui franchit un col sous la neige. Ce doit être une vieille rêverie où entrent des souvenirs de marches en montagne, d'autres de lecture, certains haïkus décrivant des passages de frontières. Il doit s'agir du désir profond, craintif, de passer sans peine un seuil, d'être emporté dans la mort, comme par une magicienne. À travers un verger, Philippe Jacotet, Gallimard, 1975. Voir, c'est avoir déjà vu. Fernando Pessoa. Petite leçon de géographie culturelle. Nous voici dans les Pyrénées centrales, près de Bagnères-de-Luchon, en Barousse. J'étais préadolescent. Avec mes frères et sœurs, nous parvenons au col de l'Aouette, 1876 mètres d'altitude. Il y avait quand même auparavant 3 bonnes heures à marcher. Comme lorsqu'on passe une frontière, émotion, un autre monde devant nous, une toute autre vallée, un nouveau panorama. Prends alors corps enfin ce qui n'était pour moi qu'un motif géographique dans mon manuel scolaire, presque une abstraction, en tout cas une illustration, un dessin ou une photographie. Je me souviens encore de ce moment très précis, de cette première arrivée à un col, de ma fierté d'y être parvenu. Je me rappelle ma surprise de me retrouver ainsi en compagnie de la montagne, de la colline, du canal et autres fleuves, le col de mon livre de géographie, son original, et non plus seulement comme dans mon manuel, son image, son dessin. Est-ce à dire que mon vécu, mon expérience de ce lieu très précis se trouvait parasité, subsumé, voire minimisé et dévalorisé par un paysage préexistant? Pas exactement. En réalité bien réelle, ce col de l'Aouette, original de tous les cols possibles, et de l'idée même de col, sa matrice, ne sortait pas pour autant disqualifié par la confrontation avec l'image que je me faisais d'un col avant que de l'avoir gravi. Bien au contraire. Cette dernière, cette image, nourrissait à mon insu, ce jour-là, mon regard. Elle ne m'empêchait pas, concrètement, d'être assis avec mes frères et sœurs, de boire à la gourde, de vivre pleinement le moment présent, de savourer l'altitude et le paysage.

colline, une montagne en pente douce. Du mot « colline » se dégage pour moi un parfum d'enfance. C'est un motif quelque peu naïf. Rappelons-nous, il est tout droit sorti de notre géographie scolaire du primaire, issu de nos manuels, le dessin de la colline se trouvant en compagnie de celui de la montagne, du fleuve, de la forêt et des quatre points cardinaux. Comme l'écrit Pierre Nora, elle fait également partie des nombreux espaces qui constituaient de véritables lieux de la mémoire collective. La colline où l'on ramassait les narcisses, le torrent où l'on pêchait les écrevisses, l'étang où l'on allait nager, le territoire où l'on chassait. Très modeste montagne, ne serait-elle qu'une montagne au rabais ? Simplement une petite montagne, quand on sait que, à contrario, les hills sont, dans l'Himalaya, les sommets de moins de 3000 mètres d'altitude. Dans le Perche, dans l'Artois. En France, on en trouve dans le piémont pyrénéen, les collines de l'Armagnac et les coteaux de Gascogne. Mais on trouve aussi et surtout les collines du Perche et celles de l'Artois, clairement indiquées et dessinées sur toutes les cartes de notre pays, ou encore celles du Sango au sud des Vosges. Quant à Google, il nous y propose une liste très fournie de toutes les collines de France. Entrez la France des collines. Personnellement, j'ai un faible pour ce type de relief. Les collines, en effet, n'intimident pas. On peut les toucher et sans problème les gravir. Rien que de la douceur, du côté du féminin peut-être. En ce qui me concerne, Jean Giono y est pour quelque chose. Adolescent, j'ai lu son « Colline » avec le parfum de Haute-Provence qui émanait de cet ouvrage. On y reviendra. Les Pré-Pyrénées. Deux souvenirs me reviennent à l'esprit. Le premier est la localisation de notre maison de famille dans les Pyrénées, située dans la montagne mais seulement à son piémont. Une grosse colline dominait la maison, au lieu dit le Picorio. Nous la dévalions de bon cœur, avec force roulade. C'était pour nous une véritable montagne. Avant que, avec mes frères et sœurs, nous décidions d'élargir notre champ d'action à des altitudes plus sévères, les collines boisées, 500-900 mètres d'altitude, qui conduisaient aux vraies montagnes, étaient notre terrain de jeu privilégié, à pied, à vélo. Second souvenir, jeune scout, j'avais fait un camp entre plaine d'Alsace et massif vosgien. À l'ombre de ce dernier s'étageaient les collines sous-vosgiennes. Ce nom m'intriguait, me semblait par ailleurs, par ce sous, dévaloriser cette petite zone du Haut-Rhin. Sac au dos, nous les gravissions allègrement. La colline, un motif partagé. Il est des auteurs qui, plus que d'autres, affectionnent la colline. Jean Giono d'abord, et son ouvrage déjà cité, « Colline », en 1929. Mais malgré ce joli titre, pour ce romancier, la colline est maléfique. Tandis que pour cet autre, le poète Philippe Jacotet, la colline est au contraire source de joie et d'émotion, voire enchanteresse. Comme d'autres éléments de notre environnement, pour Giono, la colline est un personnage, un partenaire malveillant, toujours prêt à faire du mal, à faire parler d'elle. En l'occurrence, dans « Colline », à s'embraser. Avant, la colline était bienveillante. C'était une bonne colline. Elle savait de belles chansons. On aperçoit les bastides blanches comme des colombes posées sur l'épaule de la colline. Mais ça se gâte. Tu t'en apercevras un jour de la colline. Pour l'homme, elle est couchée comme un bœuf. Mais si jamais elle se lève, les collines, il ne faut pas s'y fier. Il y a du soufre sous les pierres. Le feu a pris sur la colline, un feu de fan de pommes de terre. Piochons encore plus avant dans la littérature avec Maurice Barrès et sa colline inspirée, celle de Sion-Vaudémont en Lorraine. Construit en 1920 à son sommet, sorte de lanterne des morts, un monument y a été érigé en son honneur. Et puisque je parle de Barrès, il est d'autres types de lieux qu'il affectionne, mais très localisés. Ce ne sont pas stricto sensu des motifs paysagers, mais des lieux chargés d'histoire, emblématiques d'une région ou d'un site nationalement reconnu. Je ne résiste pas à l'envie d'en proposer la liste. L'étroite prairie de Lourdes entre un rocher et son gave rapide,
la plage mélancolique d'où les Saintes-Maries nous orientent vers la Sainte-Baune, l'abrupt rocher de la Sainte-Victoire, l'héroïque Vézelay en Bourgogne, le Puy de Dôme, les grottes des Aisies, la forêt de Brocéliande, le Mont Saint-Michel qui surgit comme un miracle des sables mouvants, la noire forêt des Ardennes, toute inquiétude et mystère, Dom Rémy enfin sur sa colline. Mais colline peut être perçue négativement, comme chez Jules Romain. Ils allaient à travers une plaine qui servait de fond à une large vallée. Ils ne voyaient pas le fleuve, mais ils apercevaient à l'est des collines qu'ils méprisaient parce qu'on en trouve de semblables dans tous les pays du monde, et à l'ouest des montagnes qu'ils respectaient parce qu'ils n'auraient jamais pu monter dessus à bicyclette. Quant à la peinture, une connivence lie certains peintres à la colline, Corot et Pissarro en particulier. Pour l'historien Gérard Monnier, les images picturales des buttes, côtes et coteaux, si elles désignent un changement topologique dans la pratique des peintres, sont aussi des images de lieux précis. Ce sont des images qui mettent en jeu soit l'identité formelle du lieu, soit son identité culturelle, quelquefois les deux. Et puis la géographie s'en mêle avec Pierre Georges et son temps des collines. Il va jusqu'à prêcher, ou tout au moins parler, d'un esprit des collines, qui s'avère selon lui menacé, voire en voie de disparition. Il définit la colline comme un lieu d'inimité fort et ancestral entre un paysage permanent et ses habitants. Enfin, côté variété, bien connu, faisons un sort à la chanson de Joe Dassin, Siffler sur la colline. Elle m'a dit d'aller siffler là-haut sur la colline, de l'attendre avec un petit bouquet d'églantines. J'ai cueilli des fleurs et j'ai sifflé tant que j'ai pu. J'ai attendu, attendu. Elle n'est jamais venue. Dans la Drôme. Mais le champion de la colline est sans conteste Philippe Jacotet. Manifestant un tropisme à leur endroit, de même que pour le verger, c'est le flâneur des collines. Entre le mont Ventoux et la Drôme des collines, au nord du département, récemment baptisé ainsi par l'Office départemental du tourisme de Valence, il revient sans cesse à ces collines, mettant ses pas dans ses pas. Il en parle comme on est amoureux. Suivons-le. La colline boisée fait penser. Rivière conduite à flanc de colline. Un bémol quand même. Quiconque monte sur une colline est menacé à la longue de n'y trouver que le vide et peut-être même excédé à la fin de se retourner contre la pureté. Autant s'engager alors vers des lieux plus bas. Monter sur la colline. Septembre 1969. Marchant à flanc de coteau. N'importe quoi sur ces pentes me surprend. Une touffe d'herbe sous les arbres, l'ombre, la couleur pâle des genévriers. Et au-delà, les ouvertures sur les champs cultivés. Je sens la pierre, je sens la terre. Philippe Jacotet, La Semaison, Carnet 1954-1979, Gallimard 1984. Mais il est temps de se poser la question, qu'est-ce au juste qu'une colline ? Comme la montagne par exemple, ce n'est pas une entité géomorphologique ni géologique à proprement parler, donc pas un type de roche qui la spécifierait, mais la topographie, la morphologie. Topos géographique, elle n'est qu'un relief isolé de faible altitude, de forme grossièrement arrondie, circulaire, un sein rond, une houle ondulée. Un monticule, une petite montagne, une bosse de terrain, un tertre naturel. Elle se distingue dans le paysage souvent par contraste avec une plaine. Synonyme, butte, coteau, élévation, éminence, hauteur, mamelon, monticule, tertre, escarpement, pêche dans la région de la Moyenne-Garonne. Indice intéressant pour nous, les botanistes la distinguent dans l'échelonnement des étages de végétation montagnard. Elle est le premier, le plus bas. C'est l'étage dit collinéen, de 700 à 1300 mètres d'altitude dans les Alpes.

ailleurs qu'au centre, des confins à la frontière. Écoutons le paysagiste Gilles Clément. Une quantité d'espaces indécis, dépourvus de fonctions, sur lesquels il est difficile de porter un nom. Cet ensemble n'appartient ni au territoire de l'ombre, ni à celui de la lumière. Il se situe aux marges, en lisière des bois, le long des routes et des rivières, dans les recoins oubliés de la culture, là où les machines ne passent pas. Il couvre des surfaces de dimensions modestes, dispersées comme les angles perdus d'un champ, unitaires et vastes comme les tourbières, les landes, ou certaines friches issues d'une déprise récente. Entre ces fragments de paysage, aucune similitude de forme. Un seul point commun, tous constituent un territoire de refuge à la diversité. Partout ailleurs, celle-ci est chassée. Gilles Clément, Manifeste du tiers-espace, édition du commun, 2020. C'est là, toute contemporaine, l'une des qualités de cette catégorie d'espace. Tout unimement, les confins ne seraient-ils qu'une abstraction ou une construction sociale, comme disent les sociologues? Oui et non. Ce sont, il est vrai, des espaces imaginaires et inventés, arbitraires, juste une situation géographique, une position dans un territoire plus vaste, l'inscription de coordonnées sur une carte comme le nord, le sud, l'est et l'ouest. La localisation des confins, tout comme celle de la frontière, les place en marge d'un centre, qu'il soit géographique, politique ou administratif. Ou alors en marge d'une capitale, voire aussi les limes romains, aux frontières d'un empire. On est toujours confins d'un autre espace, d'un espace de tutelle, les confins d'un autre. En termes de motifs, les confins néanmoins font sens, on va le voir. Leurs multiples définitions géographiques en délimitent et en dessinent les contours. Qu'il s'agisse de synonymes ou de quasi-synonymes, la liste est longue. C'est un espace périphérique, de lisière, de bord, de pourtour, de transition, marginale de l'entre-deux. Un finistère de marge, une zone tampon de carrefour, de passage, de seuil et de trouée. Les confins font communiquer. C'est ce type de zone appelée pomerium que la Rome antique gelait et banalisait, interdisant en particulier toute construction et toute culture derrière un sillon ou une muraille. Le paradigme des confins définit bien la situation de la troupe qui a la garde du fort dans le désert des Tartares, une interminable attente, loin de tout. Pour ce qui est de leur qualité, tous les confins ne sont pas socialement perçus de façon identique, tant s'en faut. Dénigrés, ils sont souvent mal vus, voire suspects. Les confins, c'est l'autre, le différent, leurs habitants résidant tout là-bas, autant dire nulle part, dans le no man's land, un désert. De même, je n'aime pas l'expression « au fin fond de », bien souvent, de la Creuse, de la Lozère, charmant pour elle, ni cet autre-là, la France profonde, galvaudée, un topos, et qui cache en fait un mépris ou tout du moins le regard hautain du citadin sur les campagnes et les petites villes. En revanche, leurs qualités discrètes et implicites font des confins à un espace en attente, en devenir, incarnant tous les possibles. Il s'avère un espace à part, indécis, un motif donc, mais social et politique plus que strictement géographique, une terra incognita, de réserve, comme dit Gilles Clément, friche ou lande, oubliée, indécidable, délaissée, inachevée, terre de brassage, de carrefour et d'altérité. Mais être ou se situer à la marge ou en périphérie ne constitue pas en soi une qualité et ne suffit pas à en faire une quelconque vertu. Être à la marge, c'est simplement l'attente d'une reconnaissance et l'envie, malgré le dédain ou la condescendance, entre autres jacobins, d'exister comme territoire à part entière, autant que comme groupe social local. Les confins du Quercy. Moi aussi, dans mes enquêtes en Lozère et dans le Cantal, j'aime à travailler ailleurs qu'au centre. Et si je remonte dans mes souvenirs, dans mon cursus universitaire, j'ai encore en mémoire le chanoine qui nous faisait cours et se montrait presque obsédé et nous fascinait par les confins. Me reviennent par exemple sous sa dictée les confins du Quercy, qui se déclinaient selon lui en autant de satellites, en autant de toutes petites régions rigoureusement inconnues de moi à l'époque, le Limargue, la Bouriane,
la Xintri et le Ségala. Mais Kersinois, car il est d'autres Ségala, le Ségala Rouéga et celui du Tarn. Une prémonition, une prédisposition. Poétique de la frontière. Georges Perec, encore. Les pays sont séparés les uns des autres par une frontière. Passer une frontière est toujours quelque chose d'un peu émouvant. Une limite imaginaire matérialisée par une barrière en bois, qui d'ailleurs n'est jamais vraiment sur la ligne qu'elle est censée représenter, mais quelques dizaines ou quelques centaines de mètres, en deçà ou au-delà. Suffit pour tout changer, et jusqu'au paysage même. C'est le même air, c'est la même terre, mais la route n'est plus tout à fait la même. La graphie des panneaux change. Les boulangeries ne ressemblent plus tout à fait à ce que nous appelions un instant avant boulangerie. Les pains n'ont plus la même forme. Notez ce qui reste identique, la forme des maisons, les visages, les emblèmes Shell dans les stations-service. Georges Perec, espèce d'espace. La frontière représente l'aboutissement des confins, ce qui les confirme, les surligne et les délimite. On bute nécessairement sur une frontière à force de repousser sans cesse les limites d'un pays, d'une région. Une frontière, c'est la limite des terres politiquement ou administrativement appropriées et soigneusement gardées. Un Finistère, un motif géographique bien tangible. Mais la frontière peut aussi, comme dans le désert des Tartares, n'être plus qu'un souvenir, qu'une vague ligne, qu'un horizon lointain, une frontière morte. Ou bien, au contraire, comme dans les Pyrénées, une zone collective de conciliation et de réconciliation entre les bergers de l'Aragon et ceux des vallées françaises, où maintenant encore, chaque année, les deux communautés renouvellent leur bonne entente et leur bon voisinage en échangeant des pâturages, par le traité dit des lits et passeries qui se déroulent à la frontière. Comme adoucie, celle-là est mutuellement admise. Du côté de l'histoire, l'écrivaine Nicole Lombard nous dit que les affrontailles sont un vieux mot français pour dire la limite où la terre touche à une autre terre. Limite ou frontière, frontière entre le haut plateau et le pays d'en bas, entre l'homme et la nature, entre la joie et la souffrance, entre la raison et l'horizon de la folie. À la limite extrême, entre les territoires, il y a le vide. Et de poursuivre, et c'est ce vide que l'écrivain remplit, comme à son habitude avec de la terre et des eaux vives, des arbres et des fleurs, des gens et des animaux, des livres et de la musique, jusqu'à l'extrême limite entre tout et rien. Nicole Lombard, Les Affrontailles, édition du Bon Albert, 2003. Une passion pour l'idée même de frontières.

agricultrice dans l'Aviron. Je suis passionné par l'idée de frontières, mais pas par les frontières elles-mêmes. Ma première découverte d'une frontière, ce fut avec Vitalis et Rémi dans « Sans famille ». Lorsqu'ils se dirigeaient vers Paris et qu'ils en approchaient, je me demandais sans cesse où commençaient les lumières de la ville, où commençait vraiment Paris. Et le petit Rémi se posait la même question, et où s'arrêtaient les arbres dans la campagne. La frontière, quand j'étais petite, était clairement visible dans le paysage, avec barrières, cabanes du douanier, etc. C'était amusant. Mais plus aujourd'hui, où la frontière ne nous dit plus qu'une simple différence entre deux choses qui ne devraient pas être séparées. La séparation est trop nette, ou pas assez. Je n'aime pas la frontière, les frontières. Sauf deux fois, lorsque sur un col des Pyrénées, en sous-bois, j'avais dispersé les cendres de mon mari, puis celles de mon fils. C'était à l'emplacement exact de la rencontre entre deux versants, français et espagnol. Mais je ne savais pas au juste de quel côté elles allaient se poser. Cette indécision me plaisait bien, et me plaît toujours. La frontière est une forme immatérielle et arbitraire. Mais il arrive aussi que ce soit une zone de contraste, réellement de contact entre deux choses, qui ne devraient pas être séparées. La séparation est trop nette, ou pas assez, entre deux environnements distincts. Il existe aussi ce qu'on pourrait appeler des frontières domestiques entre un dedans et un dehors. Le dehors, c'est par exemple quand on quitte l'ombre d'un gros arbre, le moment très précis où alors on va s'exposer au soleil. Il y a là frontière, non pas physiquement marquée et définitivement, mais dans le ciel, dans la course du soleil. Et je suis toujours perturbé lorsque, à quelques mètres parfois de distance, apparaissent le premier olivier, le premier châtaignier, de nouvelles plantes, les fleurs, les arbres, ou les premières tuiles canalent sur les toits. Je suis alors déstabilisé, c'est un autre monde qui s'ouvre. Mais je n'aime pas la brutalité de cette coupure, même dans le cas de figure d'un voyage, si je passe d'une région à une autre, au sein de la France ou de tout autre pays. J'ai besoin de savoir où je suis, d'où je viens et où je vais dans un tel territoire ou dans tel autre. C'est un autre monde qui s'ouvre, mais je n'aime pas les frontières, les limites. J'ai besoin de mon territoire d'intimité. Entretien avec Sophie et Rosen Couturier, avril 2022. Cet échange avec elle m'évoque ces lignes de Khalil Gibran dans « Le prophète ». Il n'est pas de frontière entre vous et les choses les plus proches, et il n'y a pas de distance entre vous et les choses les plus éloignées. Entre plaine et montagne. Un motif donc que ce basculement bien visible dans le paysage, à la manière d'un coup de canif dans un territoire, un entre-deux que tout oppose géographiquement. Ainsi, en est-il parfois au sein d'un même pays des frontières infrarégionales, et de la césure très marquée qui oppose certaines petites régions entre elles. Prenons pour exemple le plateau ardéchois et les Cévennes vivaroises, dites aussi Basse Ardèche. Tous les opposent. Pour y avoir enquêté, je les connais bien tous les deux. Il y en aurait d'autres à citer quand on monte du Lot vers l'Aveyron, justement en traversant la Xaintrie, entre Diwa et Vercors, entre Brive et le plateau de Millevaches, etc. D'en bas, on y monte, sur le plateau qui coiffe le département de l'Ardèche, pas à l'assaut mais avec fierté, avec retenue, comme on le ferait dans une réserve de vie et de paysage. Ne pas aller trop vite, réveiller les saisons, elles y sont si fragiles. Juste d'abord, des indices ténus vous tendent les bras, qui vous disent que ça y est, vous y êtes, dans l'un ou l'autre paysage, vous y entrez, ou vous en sortez, presque au mètre près. Deux zones se succédant, en effet, étagées selon l'altitude. Si l'on monte le premier châtaignier, le premier faillard, être, et déjà quelques lauzes sur les toits. Et pour qui descend, faisant le chemin inverse, la première tuile canale, le premier olivier. Un basculement. Tout oppose ces deux territoires. Là-haut, sur le plateau, une zone froide où souffle la bise, grosse ferme de granit ou de basalte se cachant derrière leurs rideaux d'arbres. En bas, un climat presque déjà méditerranéen, vignes, amandiers et paisibles villages tassés sur eux-mêmes, entourant un terrain de pétanque et un campanile. Quant à ceux du bas et ceux du haut, comme bien souvent entre trop proches voisins, se regardant en miroir,

Ils se méprisaient mutuellement, mais ne pouvaient se passer de l'autre. Mi-moquerie, mi-jalousie, une désignation coutumière avec cour que se rappellent toujours les habitants d'un certain âge. Rayol, ceux des pentes et des versants, s'opposait à Pagel ou encore Gaveau. C'est ce dernier qui a donné Gévaudan, à savoir les paysans de là-haut, de la montagne. Pour faire un rayol, disaient ceux du bas, il faut 3 Pagel. Et, femme qui monte et vache qui descend, toute leur vie s'en repentent.

C'était la lettre C du petit abécédaire des paysages par Monts et par Vaux de Martin de la Soudière. Et je vous propose, pour terminer cette émission Esperluette, toujours issue du même ouvrage publié aux éditions Anna Moza en 2023, le sommet, toujours à gravir. Il s'agit donc de la lettre S. Le pic semble nous appeler, écrivait Franz Schrader. Au fond, qu'il soit pic altier ou simple colline, cap, soum, tuc, turon en Pyrénées, aiguille dans les Alpes, ballon dans les Vosges, crête du Haut-Jura, mollard dans le Bugey, pêche, truc, puits, plomb, garde ou signal dans le Massif central, en Aragon, Pena, et fell dans le nord de l'Angleterre, qu'est-ce qui nous attire dans un sommet? Quel qu'il soit, que nous fait tout sommet? Que la partie culminante soit un large plateau, une masse arrondie, une paroi verticale, une arête ou une pyramide isolée, ou bien un faisceau d'aiguilles distinctes, l'ensemble du mont présente un aspect général qui s'harmonise avec celui du sommet. Élisée Reclus, Histoire d'une montagne. Nous anticipons toujours un sommet. Se faisant désirer, il provoque une sorte de griserie. Progressant lentement, on a le temps d'imaginer, rêver et espérer les centaines de mètres qui nous attendent encore, l'étage supérieur de notre randonnée ou de notre escalade, toujours plus long à gravir qu'on ne le pensait. L'impatience d'arriver à la cime de la montagne et de la découvrir, l'image anticipée du spectacle dont nous allons jouir donne toute sa saveur à l'effort consenti et suffisent à le justifier. Élisée Reclus. C'est une bien grande joie d'atteindre une cime dominant un horizon de pics, de vallées et de plaines. Avec quelle volupté, avec quel ravissement des sens, on contemple dans un tableau, d'ensemble, l'énorme édifice dont on occupe le faîte. Sans ce sursaut d'énergie, la progression vers le sommet s'apparenterait à une simple marche. Il prête en outre ses qualités à un riche champ lexical. Apogée, acmé, comble, summum, maximum, must. C'est l'achèvement de la forme, disait un paysagiste. Gravir un sommet constitue toujours un record, notre petit record personnel. Il suppose de se dépasser pour dépasser et toiser le territoire environnant. Écrivains et philosophes l'ont raconté à l'envi. Parvenir à un sommet ressortit également à un registre moral. Il se mérite et en cela a à voir avec le ciel. En même temps que poétique, nous parlant autant d'élévation ou d'ascension que d'altitude. On a les sommets qu'on peut, disait un ami ethnologue, à propos des modestes sommets de la Drôme. Dans le nord, du haut de ses 176 mètres d'altitude, d'ailleurs considéré comme l'un des sommets des monts des Flandres, le mont de Katz fait localement figure du géant. Tandis qu'en Vendée, à 290 mètres, Saint-Michel-Mont-Mercure s'affiche comme le point le plus élevé du département, tout comme le mont Rigi, le sommet de la Belgique, dans les Fagnes, près du signal de Beautrange, est fier de ses 699 mètres. À son sommet, on y a, il n'y a pas si longtemps, installé une sorte de hutte en bois pour que l'on puisse dire que ce sommet atteint les 700 mètres, une montée en grade. Monter, c'est aussi métaphoriquement se mettre en quête, même si elle n'est jamais à l'exact emplacement du sommet, de la source, de l'origine de toute chose, donc être en recherche de la clé qui, à la fois, ouvrira et rendra intelligible une contrée tout entière. On peut enfin interroger le sommet en tant que lieu. Si tout sommet est propre à nous fasciner, ne serait-ce pas, au fond, qu'il représente un point d'aboutissement et d'achèvement, une perfection, un lieu sans égal même s'il reste modeste, sur une cime, quelques cailloux, comme la plage, un Finistère, quelques galets, une zone butoir, au-delà de laquelle plus rien ne fait obstacle et ne s'offre plus à la progression. Gravir un sommet, ce n'est pas tant aller loin qu'aller au bout, jusqu'au point de vue, qui s'ouvre alors au territoire extrême d'une région. Tant qu'il monte, pour le montagnard, tout n'était jusque-là que paysage. Une fois gravi le sommet, ce dernier ouvre à d'autres horizons, à d'autres paysages, jusque-là insoupçonnés. Ne serait-ce pas pour cette raison qu'on y dressait souvent une croix ou qu'on le garnissait d'un cairn et,
dans l'atlas marocain, d'un marabout, minuscule édifice érigé en mémoire d'un saint local. Rappelons-nous aussi les drapeaux que les himalayistes plantaient sur les sommets. Comme on l'aura vu, tout différent est le plateau, sommet permanent et continu, où celui qui le parcourt est sans cesse au sommet.

C'était l'émission Esperluette et deux extraits du petit abécédaire des paysages baptisé par Mons et par Vaux de Martin de la Soudière aux éditions Anamosa et comme une sorte d'hommage à cet ethnologue récemment disparu. Esperluette est terminée pour cette semaine. Rendez-vous lundi prochain à 18h. À 20h, c'est l'émission La Bande-Son de Jérôme Romain autour des musiques de films. Ne quittez

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Certainement, il lui paraissait familier. Un assassinat perturbant, dont la police aura du mal à dire si le mobile était personnel ou politique, jusqu'à l'envoi en recommandé d'une lettre

très probablement d'un homme, étant donné la violence qu'il portait à la tête. Mais les enquêteurs n'excluent aucune piste. En effet, sous l'emprise de la colère d'une femme pour avoir porté le coup fatal, on pense notamment à l'affaire Jacqueline Sauvage.

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